C'est vendredi et je vous souhaite la bienvenue. Il est 4h, mais oui, c'est tôt, mais c'est pas grave. En tout cas, le petit café est là. On est dans le studio RML et on vous réveille avec Stéphane Escher et voici Madonna, la Isla Bonita. 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

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Fin de semaine que je vous souhaite belle avec RMN, avec Stevie Wonder, Vianney et le titre Pala. Et voici Matt Bianco. Revenons dans la décennie 80. En ce vendredi, nous sommes le 18 septembre. Et je vous souhaite la bienvenue. Allez, je vous accompagne jusqu'à 6h.

RMN, la Bretagne en musique, c'est vendredi, ça y est, on y est, et je peux vous confirmer que ce week-end va faire du bien. Oui, avec la reprise du rythme de la rentrée, là, on a besoin de se poser un peu. Bonne fête au Nadège aujourd'hui, au Nadia, Nadine, Sonia, Vera et au Ariane. Nous sommes le 261e jour de l'année. 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Merci beaucoup d'avoir choisi RMN.

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RML, la Bretagne en musique, nous sommes le 261e jour de l'année, le soleil se lève à 7h31 et se couche à 19h57, en mine de rien. Nous perdons aujourd'hui 4 minutes de durée d'ensoleillement. Retrouvez tous les événements qui vont ponctuer votre week-end sur notre site rmn.bzh. On fera le point sur quelques événements à ne pas rater. Voici les Bee Gees et Marc Lavoine.

0: Héloïse sur RMN, je vous souhaite un excellent début de journée. Merci beaucoup de nous avoir choisis, peut-être en train de vous réveiller tranquillement. Là, vous êtes à Pleu-Armel. Dans quelques instants après l'horoscope et avant 5h, le retour de l'actualité avec notre rédaction, le coup d'œil sur le temps. Et je vous prépare YouTube et Jean-Louis Aubert.
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2: Bonjour à tous, excellente journée en ce vendredi 18 septembre. Tout de suite, l'horoscope.
3: Bélier, il est temps de transmettre vos expériences car votre staff n'attend que cela.
4: Les taureaux, un investissement vous semble insurmontable, pas si certain.
5: Gémeaux, votre route va croiser d'ici peu la seule personne qui peut faire avancer votre carrière.
6: Les cancers, on vous sollicite financièrement mais vous avez des doutes à éclaircir.
7: Les lions, ne vous imposez pas une compagnie inutile et annulez vos rendez-vous.
8: Les vierges, vous allez partir du bon pied avec une affaire aux retombées bénéfiques inattendues.
9: Balance, vous voilà enfin côté job à égalité avec vos concurrents et vous triomphez.
10: Les scorpions, les rapports de force vous sont interdits côté carrière toutes les semaines à venir.
11: Sagittaire, en famille la bataille s'engage et vous voilà mieux armé que ceux d'en face.
12: Capricorne, après quelques rendez-vous manqués, vous découvrez qu'il s'agit d'un piège.
13: Verseau, la confusion ambiante vous permet de vous dégager des négociations inutiles.
14: Et pour terminer les poissons, ne changez pas vos habitudes sous prétexte de manque de temps.
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0: Je vous souhaite une bonne fin de semaine, RMN. C'est vendredi, nous sommes le 18 septembre. Il est 5h, l'heure de retrouver la rédaction. Je vous prépare Axel Red et Shania Twain sur RMN. Bon réveil.
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2: Bonjour à tous, soyez les bienvenus.
1: Titouan Guibert.
2: À la une, 15 ans de réclusion pour l'ancien directeur d'école. Au terme de 7 jours d'audience à Vannes, Jean Paternars a été reconnu coupable de viol et d'agression sexuelle sur mineur. Il a été condamné à 15 ans de réclusion criminelle. La cour a également prononcé un suivi socio-judiciaire de 10 ans et l'accusé a annoncé qu'il ne ferait pas appel. Les soins palliatifs renforcent leur présence en Centre-Bretagne. L'équipe mobile basée à l'hôpital de Carhaix a accompagné entre 300 et 400 patients en 2 ans sur un vaste territoire couvrant 3 départements. Son rôle de coordination auprès des malades et de leurs proches en fait désormais un maillon essentiel du parcours du soin. L'entreprise Enaf recule après son coup de colère contre La Poste. Le fabricant de pâté breton installé en Finistère accuse la plateforme Colissimo de Rennes-l'Heureux de vol de certains colis. L'entreprise a finalement supprimé ses propos tenus sur les réseaux sociaux, a reconnu une communication maladroite et a annoncé vouloir présenter ses excuses. Le cinéma s'ouvre davantage au handicap. Le dispositif Ciné Relax arrive à Quimper avec des séances adaptées aux personnes atteintes de troubles cognitifs, psychiques ou neurodéveloppement. Une projection par mois sera proposée dans un cadre apaisé avec des bénévoles présents pour accompagner chaque spectateur. Et puis, plus de 400 collégiens sont prêts à larguer les amarres dès lundi. Avec une belle initiative, des élèves de collège du Finistère découvriront la voile, le kayak et le paddle dans le cadre de l'opération Tout commence en voile scolaire. L'objectif est donc de faire connaître ces activités nautiques, mais aussi les métiers liés à la mer et à leur encadrement. Dans le reste de l'actualité, aide renforcée pour les pêcheurs. Après 6 heures de discussion, la ministre de la Mer annonce que les professionnels se sont engagés à lever les barrages mis en place contre la hausse du carburant. Les aides passeront donc à 35 centimes par litre et évolueront désormais en fonction des cours, avec la possibilité d'un prêt à taux zéro pour soulager les trésoreries. Payez plus pour voir un médecin plus vite. Simple service ou médecine à deux vitesses. Des plateformes de téléconsultation proposent désormais des coupes-files payants. Les détails, Margot Douetil.
3: Pour obtenir un rendez-vous médical en téléconsultation plus rapidement, certaines plateformes proposent de payer un supplément de 5 à 20 euros. En quelques clics, le patient peut ainsi accéder à un créneau quasi immédiat, en plus de la consultation classique remboursée. Cette pratique est parfaitement légale et déjà proposée par plusieurs acteurs du secteur, mais elle fait polémique. Patients, pharmaciens et professionnels de santé dénoncent une médecine à deux vitesses, où ceux qui ont les moyens passent devant les autres.
2: Merci Margot. Et les plateformes, elles, de leur côté, défendent un simple service complémentaire destiné à répondre à l'urgence de certaines demandes. Voilà pour l'actualité. Merci de l'avoir suivi. Tout de suite, la météo.
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2: Le temps s'améliore nettement ce matin sur la Bretagne. Après la grisaille qui a marqué la journée d'hier, on retrouve une alternance d'éclaircies, de légers passages nuageux en ce début de journée. Notez pour l'après-midi un ciel qui se découvrira davantage pour laisser place à une après-midi largement plus ensoleillée et très agréable, avec au thermomètre compté jusqu'à 20 degrés à Loudéac, 20 degrés à Fouesnant, 20 degrés à Auray. Sur le littoral, notez la marée haute à 9h ce matin, coefficient de 46. Elle sera basse vers 15h cet après-midi. Très bonne journée à vous. 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

Accelerate sur RMN. Que faire ce week-end dans notre belle région de Bretagne, avec notamment des événements avec RMN, avec ce dimanche, le Pardon de Longueville, qui vous donne rendez-vous à Locmalo, dans le 56, est-ce utile de le rappeler quand même, avec une grande journée de tradition bretonne, avec notamment à 15h, le Fest Days gratuit, avec notamment le Bagade de Vannes. Vous avez beaucoup d'animations pour les jeunes, et une belle journée donc pour célébrer la culture bretonne. C'est ce dimanche, le Pardon de Longueville à Locmalo. Allez, on continue avec Zazie qui arrive juste après Queen sur RMN.

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1: Et début octobre sortira le 12e album studio de Zazie avec à l'instant le premier extrait qui s'appelle Peu importe. En tout cas, moi, c'est important de vous dire que le choix de votre radio dès votre réveil est très important. Vous avez choisi RMN, vous nous écoutez, vous nous entendez. Eh bien, bonjour, bienvenue, une très bonne fin de semaine. Allez, le week-end approche. Avant 5h30, No Doubt, également Image. Et voici Peter Gabriel sur RMN.

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1: Bonjour à tous et bienvenue.
0: Titouan Guibert.
1: À la une, retour sur cette réussite au lac de Guerre-les-Dents qui accueillait le week-end dernier la 8e édition de Guerre-les-Dents à la nage. Ce sont près de 300 nageurs qui ont pris part à cette course en eau libre orchestrée par le Lions Club de Pontivy et le club nautique du pays de Loudéac. On écoute justement l'un des organisateurs, Yann Lanchec.
2: On avait dû décaler l'épreuve de juin en septembre à cause d'une cyanobactérie qui nous a gâché un peu l'événement. Et en fait, la réalité, c'est qu'on a passé un événement incroyable. Donc toujours au profit d'une association qui s'appelle France X Fragile. Sous un soleil proche de Tahiti ou des Antilles et avec une ambiance toujours incroyable, vraiment de bonne humeur, avec de la musique à fond, enfin voilà, un événement à refaire et à reproduire.
1: Voilà, Yann Lanchec, co-organisateur de Guerre-les-Dents à la nage, qui a donc été un franc succès. Hausse du carburant, les ambulanciers sous pression. Le dirigeant des ambulances du pays de Quimper affirme que la flambée des prix lui coûte jusqu'à 3000 euros supplémentaires par mois et compromet le renouvellement de sa flotte. Faute de rentabilité suffisante, certains transports sont déjà refusés et l'activité doit s'adapter pour tenir. L'entreprise Enaf recule après son coup de colère contre la Poste. Le fabricant de pâté breton installé en Finistère accuse la plateforme Colissimo de Rennes-Lheureux pour des vols sur certains colis. L'entreprise a finalement supprimé ses propos tenus sur les réseaux sociaux, a reconnu une communication maladroite et annoncé vouloir présenter ses excuses auprès de l'entreprise La Poste. Dans le reste de l'actualité, des aides renforcées annoncées pour les pêcheurs en Méditerranée. Après 6 heures de discussion, la ministre de la Mer annonce que les professionnels se sont engagés à lever les barrages mis en place contre la hausse du carburant. Les aides passeront à 35 centimes par litre et évolueront désormais en fonction des cours, avec la possibilité d'un prêt à taux zéro pour soulager les trésoreries. Et puis c'est un événement tant attendu, la visite du pape Léon XIV à la fin du mois en France. Un moment historique pour un coût de 27 millions d'euros. Mais qui va payer ce déplacement et est-ce que cela va peser sur nos impôts? Les réponses, Dimitri Coutan.
3: C'est une question que beaucoup se posent face à un chiffre aussi impressionnant. Mais rassurez-vous, la réponse est non. En France, la loi est très claire. L'État ne paie pas pour la religion. Écran géant, sonorisation, installation des estrades pour les messes. L'Église doit tout financer elle-même. Pour réunir ses 27 millions d'euros, elle compte uniquement sur les dons des fidèles et le soutien d'entreprises privées. La seule chose que prend en charge l'État avec notre argent, c'est la sécurité dans les rues avec la présence des policiers, comme pour un match de foot ou un grand concert.
1: Merci Dimitri, près de 15 000 forces de l'ordre seront ainsi mobilisées pour encadrer les rassemblements. Voilà pour l'actu, tout de suite la météo.
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1: Après une journée d'hier marquée par la grisaille et de la pluie, on retrouve quelques belles éclaircies ce matin, avec de légers passages nuageux par endroits. Le soleil reprendra franchement l'avantage durant l'après-midi avec un ciel beaucoup plus lumineux. Un grand ciel bleu nous attend avec des températures très agréables autour des 20 degrés à Noyal-Pontivy, 20 degrés à Concarneau, 20 degrés à Lorient. Le vent soufflera faiblement autour des 20-30 km/h en moyenne. Sur le littoral, marée haute à 9h ce matin, coefficient assez faible de 46. Très bonne journée à vous.
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0: C'est Elliott à l'instant sur RMN avec On s'oubliera. On va repartir dans la décennie 80, on va s'arrêter en 86 dans quelques instants avec les Pretenders avec Don't Get Me Wrong. On écoutera également Laurent Voulzy, Le Pouvoir des Fleurs, et Jimmy Cliff, j'aurais dû pas mettre aussi fort la clim, et voilà. Et comment être enrhumé alors qu'il fait beau en ce moment, je comprends pas. En tout cas, j'ai le plaisir de vous accompagner jusqu'à 6h sur RMN. 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
2: Bonjour, au programme de votre soirée télé de ce vendredi 18 septembre sur TF1, qui sera le plus nul, le divertissement présenté par Camille Combal. Sur France 3, la carte au trésor, Stéphane Bern propose une nouvelle aventure au cœur du Jura, terre de grands espaces, de forêts d'épicéas et de cascades spectaculaires. Ce territoire offre des paysages d'une beauté saisissante. Sur M6, Arnaque, magazine présenté par Julien Courbet. Sur TMC, Céline Dion, Une voix, un destin, série documentaire. Née au sein d'une modeste famille nombreuse d'une petite ville du Québec, Céline Dion est devenue une star internationale de l'industrie musicale. Sur France 2, Capitaine Marlowe, série avec Corinne Maziero. Sur France 5, Et au milieu coule une rivière, film réalisé par Robert Redford. Et puis sur TFX, Balle perdue, film avec Alban Lenoir. Lino, un magicien de la mécanique, utilise ses talents pour des braquages. Alors qu'il se fait attraper, le capitaine de la brigade Antigofast lui offre une opportunité de se racheter. Très belle soirée télé à tous.

0: C'était Remen, je vous souhaite un excellent début de journée et bienvenue, la fin de semaine qui s'annonce plutôt sympa, voilà, ce soir le week-end. Nous vous souhaitons la bienvenue si vous écoutez Remen en DAB+, à Brest notamment. L'horoscope tout de suite et avant 6h, The Weeknd et UB40. À lundi, 4h.
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2: Bonjour à tous, excellente journée en ce vendredi 18 septembre. Tout de suite, l'horoscope.
3: Bélier, il est temps de transmettre vos expériences car votre staff n'attend que cela.
4: Les taureaux, un investissement vous semble insurmontable, pas si certain.
5: Gémeaux, votre route va croiser d'ici peu la seule personne qui peut faire avancer votre carrière.
6: Les cancers, on vous sollicite financièrement mais vous avez des doutes à éclaircir.
7: Les lions, ne vous imposez pas une compagnie inutile et annulez vos rendez-vous.
8: Les vierges, vous allez partir du bon pied avec une affaire aux retombées bénéfiques inattendues.
9: Balance, vous voilà enfin côté job à égalité avec vos concurrents et vous triomphez.
10: Les scorpions, les rapports de force vous sont interdits côté carrière toutes les semaines à venir.
11: Sagittaire, en famille la bataille s'engage et vous voilà mieux armé que ceux d'en face.
12: Capricorne, après quelques rendez-vous manqués, vous découvrez qu'il s'agit d'un piège.
13: Verseau, la confusion ambiante vous permet de vous dégager des négociations inutiles.
14: Et pour terminer, les poissons, ne changez pas vos habitudes sous prétexte de manque de temps.
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0: belle matinée, bon réveil. Vous écoutez RMM du côté de Concarneau dans quelques instants. Étienne Dao, Survivor, Eye of the Tiger. Juste après l'info et le point météo, il est 6h.
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2: Bonjour à tous et bienvenue.
1: Gwen Bro.
2: À Vannes, l'ancien directeur d'école Jean Paternars a été condamné à 15 ans de réclusion criminelle avec 7 jours d'audience. Il a été reconnu coupable de viol et d'agression sexuelle sur mineurs. La cour a également prononcé 10 ans de suivi socio-judiciaire. Jean Paternars a annoncé qu'il ne fera pas appel. En Centre-Bretagne, les soins palliatifs renforcent leur présence auprès des patients. L'équipe mobile basée à l'hôpital de Carhaix a accompagné entre 300 et 400 personnes en 2 ans. Elle intervient sur le territoire couvrant 3 départements et assure notamment la coordination entre les malades, leurs proches et les professionnels de santé. Côté économie, Bretz poursuit son investissement en Bretagne malgré la sécheresse. Le fabricant de chips va installer une nouvelle ligne de production avec 15 000 tonnes supplémentaires par an. La récolte des pommes de terre est pourtant en baisse. L'entreprise veut continuer à se développer en France et à l'export. À Quimper, le cinéma devient plus accessible aux personnes en situation de handicap. Le dispositif Ciné Relax propose désormais une séance adaptée chaque mois. Le cadre est aménagé pour les personnes ayant des troubles cognitifs, physiques ou du neurodéveloppement. Des bénévoles sont également présents pour accompagner les spectateurs. Et puis plus de 400 collégiens du Finistère vont découvrir les activités nautiques dès lundi. Voile, kayak, paddle seront au programme de l'opération. Tout commence en voile scolaire, une belle idée. Dans le reste de l'actualité, le gouvernement prépare un plan de 54 milliards d'euros d'économies pour le budget 2027. Parmi les pistes étudiées, un nouveau report de l'âge de départ à la retraite, le gel du point d'indice des fonctionnaires et un durcissement de certaines prestations pour les étrangers. L'exécutif veut ramener le déficit public sous la barre des 5% l'an prochain. Des gants, un peu de bonne volonté, ce week-end c'est le clean-up day partout en France. Des ramassages citoyens sont organisés pour dépolluer la nature. Titouan Guibert.
3: Le principe est simple, se retrouver pour ramasser les bouteilles, les plastiques et les mégots abandonnés dans la rue ou sur la plage. Un petit geste pour la planète, mais surtout une prise de conscience collective. Dans l'Ouest, plusieurs rendez-vous sont prévus. Samedi matin, des nettoyages sont organisés sur la côte à Basse-sur-Mer ou dans les bois à Chaland. L'après-midi, les volontaires ont rendez-vous en Bretagne, à Rennes, aux prairies Saint-Martin et dimanche matin sur la plage de Concarneau. L'an dernier, ces opérations ont permis de retirer plus de 400 tonnes de détritus de la nature.
2: Merci Titouan, peu importe le lieu, pour participer, venez simplement avec une paire de gants. Les sacs poubelles vous seront donnés sur place. Le quintet de ce vendredi 18, c'est en nocturne à Vincennes. Notre sélection, le 11, le 4, le 8, le 15, le 2, le 7, le 5 et le 12. Bonne chance à tous, voilà pour l'actu. On passe tout de suite à la météo.
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2: Après une journée hier sous les nuages et la pluie, on retrouve les éclaircies ce matin. Le soleil reprendra franchement l'avantage cet après-midi dans un ciel beaucoup plus lumineux. Les maximales afficheront 20 degrés à Concarneau et Châtelain, 21 à Noyelles-Pontivy et Locminé. Il fera 23 degrés à Vannes. Le vent soufflera faiblement et modérément. Pas de problème donc avec quelques petites pointes à 20-30 km/h. Côté marée, la mer est attendue à 9h comme haute avant la basse mer qui sera à 15h. Je vous souhaite une belle journée.
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Excellent vendredi en ce 18 septembre. Bon, oui, c'est le dernier réveil ensemble avant le week-end. J'espère que vous allez bien. Vous êtes encore devant le petit déjeuner. Vous êtes en voiture. Bonne route à vous. Si vous êtes au travail, bon courage pour cette dernière journée de la semaine. Mais quoi que vous fassiez, vous le faites avec RMN. Et ça, c'est très, très bien. Ne changez rien. C'est Roméald jusqu'à 9h30. Ma mission, c'est de vous réveiller avec tous les tubes que vous aimez. Les rendez-vous du matin, l'information, la météo, l'horoscope avec Clara, et puis quelques idées de sortie pour préparer le week-end. Bref, on démarre ce vendredi ensemble. Très bon réveil avec RMN, en musique avec les Rolling Stones, Start Me Up, et Pierre Demar avec Je Pense à Vous. C'est ce qu'on écoute maintenant sur RMN.

0: Les Rolling Stones, un instant avec Start Me Up sur RMN. Belle matinée, très bon réveil, quoi que vous fassiez, vous soyez. Merci de nous écouter. Dans quelques instants, les informations à 6h30 avec la rédaction, l'actualité locale et le coup d'œil météo pour cette journée de vendredi, juste après vos infos de 6h30. On va écouter Supertramp, Breakfast in America et Serge Gainsbourg, Sex and Son.
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1: Bonjour à tous.
0: Gwen Bro.
1: Les ambulanciers du pays de Quimper sont sous pression avec la hausse du prix des carburants. Leurs dirigeants estiment que la facture augmente de plusieurs milliers d'euros chaque mois. Cette situation complique le renouvellement des véhicules et conduit déjà l'entreprise à refuser certains transports, faute de rentabilité suffisante. Dans le Finistère, les stations de lavage obtiennent un premier assouplissement malgré la sécheresse. Une seule piste à haute pression pourra désormais fonctionner dans chaque établissement. Le département reste toutefois placé en situation de crise sécheresse avec des restrictions strictes sur les consommations d'eau. La chasse ouvrira bien dimanche en Bretagne, malgré la sécheresse et les interrogations sur les conséquences de la canicule pour la faune. Les fédérations maintiennent le calendrier prévu. Elles estiment que les populations animales n'ont pas subi de dégradation majeure dans la région. À Concarneau, un patrouilleur monténégrin est arrivé aujourd'hui dans le port. Le Petar Njegos, construit par Kership. Il doit achever ses essais avant sa livraison, prévue au printemps prochain. Ce navire de près de 63 mètres est le premier des deux bâtiments commandés dans le cadre d'un contrat signé il y a 2 ans. Et puis l'entreprise Enaf revient sur ses accusations visant La Poste. Le fabricant finistérien avait dénoncé des vols sur certains colis traités par la plateforme Colissimo de Rennes-Lheureux. L'entreprise a finalement supprimé ses publications, reconnaissant une communication maladroite. À Paris, le procès de Rachida Dati se poursuit devant le tribunal correctionnel. Elle est jugée pour des soupçons de corruption, de lobbying illégal lié à des prestations rémunérées par Renault-Nissan entre 2009 et 2012. Elle conteste les accusations et affirme avoir exercé un travail d'avocate. Éric Zemmour sera candidat à l'élection présidentielle 2027. Le président du parti Reconquête a confirmé hier son intention de participer à la course à l'Élysée. Payer plus pour voir un médecin plus vite, simple service ou médecine à deux vitesses. Des plateformes de téléconsultation proposent désormais des coupes-fils payants. Explication Margot Douitil.
2: Pour obtenir un rendez-vous médical en téléconsultation plus rapidement, certaines plateformes proposent de payer un supplément de 5 à 20 euros. En quelques clics, le patient peut ainsi accéder à un créneau quasi immédiat, en plus de la consultation classique remboursée. Cette pratique est parfaitement légale et déjà proposée par plusieurs acteurs du secteur, mais elle fait polémique. Patients, pharmaciens et professionnels de santé dénoncent une médecine à deux vitesses, où ceux qui ont les moyens passent devant les autres.
1: Merci Margot, on passe au quintet du jour en nocturne à Vincennes. Aujourd'hui à 20h15, donc notez notre sélection: le 11, le 4, le 8, le 15, le 2, le 7, le 5 et le 12. Voilà pour l'actu, la météo.
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1: Le ciel restera partagé entre éclaircies et passages nuageux. Au fil des heures, les nuages vont reculer pour laisser davantage la place au soleil. C'est une bonne nouvelle. Cet après-midi, le temps deviendra nettement plus agréable avec un ciel largement dégagé. Les températures: 20 degrés à Quimper et Châteaulin, 21 à Pontivy et Pleuhermel, 21 degrés à Vannes et à Sainte-Anne-d'Auray. Le vent restera modéré avec quelques rafales comprises entre 20 et 30 degrés. On va sur le littoral, la marée est haute tout à l'heure à 9h, coefficient 46. Elle sera basse aux alentours de 15h. Je vous souhaite une belle journée.
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0: Boost sur RMN, dansez encore. Tiens, vous allez jouer ce week-end avec ce super loto organisé par le tennis de table de Gourin, dimanche 20 septembre à la salle des fêtes de Tronjoli. Et franchement, il y aura de quoi tenter sa chance, hein, plus de 5000 euros de lot à gagner, des bons d'achat, ce qui est 800 euros, un téléviseur, un lave-linge, un four à pizza ou encore une journée pour deux personnes au parc Astérix. Les portes ouvriront dès 11h30 avec Franck à l'animation. Et sur place, buvette et restauration rapide. Donc rendez-vous dimanche 20 septembre à Gourin, à la salle des fêtes de Tronjoli à Gourin, pour ce rendez-vous de super loto. Dans quelques instants, Jérémy Frérot avec Frérot et puis Paul Young. Voici Come Back and Stay sur RMN.
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0: Et très bon réveil avec RMN. À l'instant, bien écouter Jérémy Frérot avec Frérot. Dans quelques minutes, les infos à 7h avec la rédaction. Un nouveau flash d'actualité locale. Et puis la météo aussi pour cette journée de vendredi, juste après les informations. Dans quelques minutes, Rick Astley pour la musique avant 7h. Never gonna give you up. Mais tout de suite, et comme tous les matins, avant 7h, voici le rendez-vous d'horoscope présenté par Clara.
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2: Bonjour à tous, excellente journée en ce vendredi 18 septembre. Tout de suite, l'horoscope.
3: Bélier, il est temps de transmettre vos expériences car votre staff n'attend que cela.
4: Les taureaux, un investissement vous semble insurmontable, pas si certain.
5: Gémeaux, votre route va croiser d'ici peu la seule personne qui peut faire avancer votre carrière.
6: Les cancers, on vous sollicite financièrement mais vous avez des doutes à éclaircir.
7: Les lions, ne vous imposez pas une compagnie inutile et annulez vos rendez-vous.
8: Les vierges, vous allez partir du bon pied avec une affaire aux retombées bénéfiques inattendues.
9: Balance, vous voilà enfin côté job à égalité avec vos concurrents et vous triomphez.
10: Les scorpions, les rapports de force vous sont interdits côté carrière toutes les semaines à venir.
11: Sagittaire, en famille la bataille s'engage et vous voilà mieux armé que ceux d'en face.
12: Capricorne, après quelques rendez-vous manqués, vous découvrez qu'il s'agit d'un piège.
13: Verseau, la confusion ambiante vous permet de vous dégager des négociations inutiles.
14: Et pour terminer les poissons, ne changez pas vos habitudes sous prétexte de manque de temps.
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0: de nous écouter peut-être du côté de Châteaulin. Merci de nous avoir choisi. Dans quelques instants, Vanessa Paradis, Joe le Taxi, ainsi que David Bowie, Let's Dance. Juste après l'info et la météo, il est 7h.
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2: Bonjour à tous, installez-vous.
1: Gwen Bro.
2: À Concarneau, le maire Quentin Le Gaillard a été placé en garde à vue hier matin. Il est visé par une plainte pour viol et une enquête est en cours. La garde à vue s'est déroulée au commissariat de Brest. Conséquence directe, le conseil municipal de rentrée, prévu hier soir, a été reporté. Dans le Finistère, toujours, 4 hommes d'une trentaine d'années sont en garde à vue. Ils sont soupçonnés d'avoir enlevé et séquestré un adolescent de 16 ans à Plabennec en mars dernier. Selon l'enquête, cette séquestration serait liée à une dette d'argent. Les 4 suspects ont été interpellés mercredi par les gendarmes. Dans le domaine de la santé, l'équipe mobile de soins palliatifs de Carhaix vient de fêter ses 2 ans depuis son lancement en 2024. Elle est intervenue auprès de plusieurs centaines de patients. L'équipe se déplace à domicile et dans les établissements de 3 départements. Elle accompagne aussi les familles, les professionnels de santé. Face à la sécheresse, les stations de lavage finistériennes peuvent rouvrir partiellement. Une seule piste à haute pression peut fonctionner dans chaque station. Les horaires doivent être réduits et les consommations d'eau déclarées chaque semaine. En revanche, laver sa voiture à domicile reste interdit. Le Finistère demeure en situation de crise de sécheresse. Et puis ce week-end, les journées européennes du patrimoine mettent les moulins du pays de Quimperlé à l'honneur. Plusieurs sites seront ouverts au public, notamment des moulins hydrauliques et éoliens. Des visites, des animations et des chantiers participatifs seront proposés jusqu'à dimanche. On fait le point avec Dimitri Coutan dans quelques instants. Dans le reste de l'actualité, dans les Yvelines, un policier de 35 ans a été mis en examen et placé sous contrôle judiciaire. Il est soupçonné d'avoir préparé un projet d'attentat. Dans le détroit d'Ormuz, les gardiens de la révolution iranienne disent avoir intercepté un pétrolier battant pavillon togolais. Le navire a été visé après que les autorités iraniennes présentent comme un passage illégal dans cette zone stratégique du Golfe. Les journées européennes du patrimoine et du matrimoine reviennent ce week-end entre l'histoire maritime, les mémoires écrites et les forteresses médiévales. Voici quelques idées en Vendée et en Loire-Atlantique, dégotées par Dimitri Coutan.
3: Oui, aux archives départementales de la Vendée, à La Roche-sur-Yon, le public découvrira les coulisses de l'institution et une exposition consacrée aux fausses informations. Au Sable d'Olonne, le chalutier historique Kiffenlot replonge les visiteurs dans la pêche des années 50. À Saint-Nazaire, le sémaphore de Chémoulin ouvre exceptionnellement ses portes pour faire découvrir les missions de surveillance maritime. Enfin, le château de Clisson propose des visites thématiques autour de son histoire et de son architecture.
2: Merci Dimitri. Nos pronostics pour le quintet à Vincennes, le 11, le 4, le 8, le 15, le 2, le 7, le 5 et le 12. Voilà pour l'actu, on passe à la météo.
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2: Après une journée hier sous les nuages et la pluie, on retrouve les éclaircies ce matin. Le soleil reprendra franchement l'avantage cet après-midi dans un ciel beaucoup plus lumineux. Les maximales afficheront 20 degrés à Concarneau et Châteaulin, 21 à Noyal-Pontivy et Locminé. Il fera 23 degrés à Vannes. Le vent soufflera faiblement et modérément. Pas de problème donc avec quelques petites pointes à 20-30 km/h. Côté marée, la mer est attendue à 9h comme haute avant la basse mer qui sera à 15h. Je vous souhaite une belle journée.
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RMM, Joe le taxi. Bon, c'est vrai, il ne va pas partout, surtout en ce moment, avec le prix du carburant. C'était Vanessa Paradis. Bonne matinée, bon réveil. Merci de nous avoir choisis. Dans quelques instants, vous allez croiser les Cranberries avec Out to My Family. Et puis le nouveau Vianney. Alors aujourd'hui, c'est vendredi, c'est le 18 septembre. Et tiens, si vous connaissez Nadège. Ah oui, c'est la Saint-Nadège. Donc,

0: My Family, c'était bien sûr les Cranberries. Tout de suite, les programmes télé, les infos arrivent aussi à 7h30 avec la rédaction des Rémen. L'actualité locale, dans quelques instants, Cyndi Lauper. Ça c'est pour la musique et un réveil tout en douceur, time after time. C'est ce qu'on écoute très vite sur RMM.
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2: Bonjour au programme de votre soirée télé de ce vendredi 18 septembre sur TF1. Qui sera le plus nul? Divertissement présenté par Camille Combal. Sur France 3, la carte au trésor. Stéphane Bern propose une nouvelle aventure au cœur du Jura. Terre de grands espaces, de forêts d'épicéas et de cascades spectaculaires. Ce territoire offre des paysages d'une beauté saisissante. Sur M6, Arnaque, magazine présenté par Julien Courbet. Sur TMC, Céline Dion, une voix, un destin. Série documentaire. Née au sein d'une modeste famille nombreuse d'une petite ville du Québec, Céline Dion est devenue une star internationale de l'industrie musicale. Sur France 2, Capitaine Marlowe, série avec Corinne Maziero. Sur France 5, Et au milieu coule une rivière, film réalisé par Robert Redford. Et puis sur TFX, Balle perdue, film avec Alban Lenoir. Lino, un magicien de la mécanique, utilise ses talents pour des braquages. Alors qu'il se fait attraper, le capitaine de la brigade, Antigofast, lui offre une opportunité de se racheter. Très belle soirée télé à tous.
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1: Bonjour à tous et bienvenue.
0: Gwen Bro.
1: À Vannes, l'ancien directeur d'école Jean Paternars a été condamné à 15 ans de réclusion criminelle avec 7 jours d'audience. Il a été reconnu coupable de viol et d'agression sexuelle sur mineurs. La cour a également prononcé 10 ans de suivi socio-judiciaire. Jean Paternars a annoncé qu'il ne fera pas appel. En Centre-Bretagne, les soins palliatifs renforcent leur présence auprès des patients. L'équipe mobile basée à l'hôpital de Carhaix a accompagné entre 300 et 400 personnes en 2 ans. Elle intervient sur le territoire couvrant 3 départements et assure notamment la coordination entre les malades, leurs proches et les professionnels de santé. Côté économie, Bretz poursuit son investissement en Bretagne malgré la sécheresse. Le fabricant de chips va installer une nouvelle ligne de production avec 15 000 tonnes supplémentaires par an. La récolte des pommes de terre est pourtant en baisse. L'entreprise veut continuer à se développer en France et à l'export. À Quimper, le cinéma devient plus accessible aux personnes en situation de handicap. Le dispositif Ciné Relax propose désormais une séance adaptée chaque mois. Le cadre est aménagé pour les personnes ayant des troubles cognitifs, physiques ou du neurodéveloppement. Des bénévoles sont également présents pour accompagner les spectateurs. Et puis plus de 400 collégiens du Finistère vont découvrir les activités nautiques dès lundi. Voile, kayak, paddle seront au programme de l'opération. Tout commence en voile scolaire, une belle idée. Dans le reste de l'actualité, le gouvernement prépare un plan de 54 milliards d'euros d'économies pour le budget 2027. Parmi les pistes étudiées, un nouveau report de l'âge de départ à la retraite, le gel du point d'indice des fonctionnaires et un durcissement de certaines prestations pour les étrangers. L'exécutif veut ramener le déficit public sous la barre des 5% l'an prochain. Des gants, un peu de bonne volonté, ce week-end c'est le clean-up day partout en France. Des ramassages citoyens sont organisés pour dépolluer la nature. Titouan Guibert.
2: Le principe est simple, se retrouver pour ramasser les bouteilles, les plastiques et les mégots abandonnés dans la rue ou sur la plage. Un petit geste pour la planète, mais surtout une prise de conscience collective. Dans l'Ouest, plusieurs rendez-vous sont prévus. Samedi matin, des nettoyages sont organisés sur la côte à Basse-sur-Mer ou dans les bois à Chaland. L'après-midi, les volontaires ont rendez-vous en Bretagne, à Rennes, aux prairies Saint-Martin et dimanche matin sur la plage de Concarneau. L'an dernier, ces opérations ont permis de retirer plus de 400 tonnes de détritus de la nature.
1: Merci Titouan, peu importe le lieu, pour participer, venez simplement avec une paire de gants. Les sacs poubelles vous seront donnés sur place. Le quintet de ce vendredi 18, c'est en nocturne à Vincennes. Notre sélection, le 11, le 4, le 8, le 15, le 2, le 7, le 5 et le 12. Bonne chance à tous, voilà pour l'actu. On passe tout de suite à la météo.
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1: Le ciel restera partagé entre éclaircies et passages nuageux. Au fil des heures, les nuages vont reculer pour laisser davantage la place au soleil. C'est une bonne nouvelle. Cet après-midi, le temps deviendra nettement plus agréable avec un ciel largement dégagé. Les températures, 20 degrés à Quimper et Châteaulin, 21 à Pontivy et Pleuhermel, 21 degrés à Vannes et à Sainte-Anne-d'Auray. Le vent restera modéré avec quelques rafales comprises entre 20 et 30 degrés. On va sur le littoral, la marée est haute tout à l'heure à 9h, coefficient 46. Elle sera basse aux alentours de 15h. Je vous souhaite une belle journée.
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0: temps avec Première fois sur RMN. 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Bien sûr, dans quelques instants, il y aura REM, Shiny Happy People. Et tout de suite, c'est Donna Summer qu'on va écouter avec Hot Stuff sur RMN.
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0: Un morceau qui met forcément de bonne humeur pour commencer cette journée avec le groupe REM. C'était Shiny, Happy People. Dans un instant, on va regarder ce que les astres vous réservent pour cette dernière journée de la semaine. L'horoscope présenté par Clara, juste après l'horoscope, juste après la pause. Et il y aura Michael Jackson avec Black or White. C'est pour aller jusqu'à 8h. À 8h, un nouveau rendez-vous d'information avec la rédaction des REM, l'actualité en Bretagne. Mais tout de suite, l'horoscope présenté par Clara.
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2: Bonjour à tous, excellente journée en ce vendredi 18 septembre. Tout de suite, l'horoscope.
3: Bélier, il est temps de transmettre vos expériences car votre staff n'attend que cela.
4: Les taureaux, un investissement vous semble insurmontable, pas si certain.
5: Gémeaux, votre route va croiser d'ici peu la seule personne qui peut faire avancer votre carrière.
6: Les cancers, on vous sollicite financièrement mais vous avez des doutes à éclaircir.
7: Les lions, ne vous imposez pas une compagnie inutile et annulez vos rendez-vous.
8: Les vierges, vous allez partir du bon pied avec une affaire aux retombées bénéfiques inattendues.
9: Balance, vous voilà enfin côté job à égalité avec vos concurrents et vous triomphez.
10: Les scorpions, les rapports de force vous sont interdits côté carrière toutes les semaines à venir.
11: Sagittaire, en famille la bataille s'engage et vous voilà mieux armé que ceux d'en face.
12: Capricorne, après quelques rendez-vous manqués, vous découvrez qu'il s'agit d'un piège.
13: Verseau, la confusion ambiante vous permet de vous dégager des négociations inutiles.
14: Et pour terminer, les poissons, ne changez pas vos habitudes sous prétexte de manque de temps.
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0: Coco, c'est comme ça. Et Genesis, I Can Dance, juste après le rendez-vous d'information et la météo, il est 8h.
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2: Bonjour à tous.
1: Gwen Bro.
2: Les ambulanciers du pays de Quimper sont sous pression avec la hausse du prix des carburants. Leurs dirigeants estiment que la facture augmente de plusieurs milliers d'euros chaque mois. Cette situation complique le renouvellement des véhicules et conduit déjà l'entreprise à refuser certains transports, faute de rentabilité suffisante. Dans le Finistère, les stations de lavage obtiennent un premier assouplissement malgré la sécheresse. Une seule piste à haute pression pourra désormais fonctionner dans chaque établissement. Le département reste toutefois placé en situation de crise sécheresse avec des restrictions strictes sur les consommations d'eau. La chasse ouvrira bien dimanche en Bretagne, malgré la sécheresse et les interrogations sur les conséquences de la canicule pour la faune. Les fédérations maintiennent le calendrier prévu. Elles estiment que les populations animales n'ont pas subi de dégradation majeure dans la région. À Concarneau, un patrouilleur monténégrin est arrivé aujourd'hui dans le port. Le Petar Njegos, construit par Kership. Il doit achever ses essais avant sa livraison, prévue au printemps prochain. Ce navire de près de 63 mètres est le premier des deux bâtiments commandés dans le cadre d'un contrat signé il y a 2 ans. Et puis l'entreprise Enaf revient sur ses accusations visant La Poste. Le fabricant finistérien avait dénoncé des vols sur certains colis traités par la plateforme Colissimo de Rennes-Loreux. L'entreprise a finalement supprimé ses publications, reconnaissant une communication maladroite. À Paris, le procès de Rachida Dati se poursuit devant le tribunal correctionnel. Elle est jugée pour des soupçons de corruption, de lobbying illégal lié à des prestations rémunérées par Renault-Nissan entre 2009 et 2012. Elle conteste les accusations et affirme avoir exercé un travail d'avocate. Éric Zemmour sera candidat à l'élection présidentielle 2027. Le président du parti Reconquête a confirmé hier son intention de participer à la course à l'Élysée. Payer plus pour voir un médecin plus vite, simple service ou médecine à deux vitesses. Des plateformes de téléconsultation proposent désormais des coupes-files payants. Explication Margot Douitil.
3: Pour obtenir un rendez-vous médical en téléconsultation plus rapidement, certaines plateformes proposent de payer un supplément de 5 à 20 euros. En quelques clics, le patient peut ainsi accéder à un créneau quasi immédiat, en plus de la consultation classique remboursée. Cette pratique est parfaitement légale et déjà proposée par plusieurs acteurs du secteur, mais elle fait polémique. Patients, pharmaciens et professionnels de santé dénoncent une médecine à deux vitesses, où ceux qui ont les moyens passent devant les autres.
2: Merci Margot, on passe au quintet du jour en nocturne à Vincennes. Aujourd'hui à 20h15, donc notez notre sélection: le 11, le 4, le 8, le 15, le 2, le 7, le 5 et le 12. Voilà pour l'actu, la météo.
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2: Après une journée hier sous les nuages et la pluie, on retrouve les éclaircies ce matin. Le soleil reprendra franchement l'avantage cet après-midi dans un ciel beaucoup plus lumineux. Les maximales afficheront 20 degrés à Concarneau et Châtelain, 21 à Noyal-Pontivy et Locminé. Il fera 23 degrés à Vannes. Le vent soufflera faiblement et modérément. Pas de problème donc avec quelques petites pointes à 20-30 km/h. Côté marée, la mer est attendue à 9h comme haute avant la basse mer qui sera à 15h. Je vous souhaite une belle journée.
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0: nous a quittés le 14 septembre. Catherine Ringer, Rita Mitsouko à l'instant avec C'est comme ça. Alors c'est vendredi, c'est le 18 septembre. Nous allons souhaiter une très bonne fête à toutes les Nadèges aujourd'hui. Tiens, petit retour en arrière. Le 18 septembre 1985, rappelez-vous.
1: Ça a dû être très très dur de tourner avec un bébé, non?
2: Alors qui veut répondre?
3: Puisqu'on me regarde par hasard. C'était âpre, délicat à tous les instants, et il fallait faire le jeu dans le jeu, puisqu'il fallait qu'on joue la comédie et qu'en même temps on ne fasse pas peur au bébé et qu'on ne perturbe pas les horaires de sieste du biberon dont on était tributaire.
0: Ça, c'était il y a 41 ans. Le public français découvrait au cinéma trois hommes et un couffin, trois célibataires, Jacques, Pierre et Michel, dont le quotidien est complètement chamboulé par l'arrivée donc inattendue d'un bébé. Le film va devenir un véritable phénomène avec plus de 9 millions d'entrées avant de décrocher le César du meilleur film en 1986. Belle matinée dans quelques instants, Lynn Marlin. Et tout de suite, c'est Pascal Obispo, Francis Cabrel. Il faudrait que pleuve l'amour sur RMN.

0: avec Lynn Marlin sur RMN. Merci de nous avoir choisis pour accompagner votre vendredi en ce 18 septembre. Dans quelques instants, les infos, ça sera à 8h30 avec la rédaction d'RMN, l'actualité locale. On va parler météo aussi. Quel temps pour ce vendredi? C'est dans quelques minutes, juste après les informations et pour la musique. Robbie Williams avec Supreme. C'est ce qu'on va écouter sur RMN. Bonne matinée.
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1: Bonjour à tous, installez-vous.
0: Gwen Bro.
1: À Concarneau, le maire Quentin Le Gaillard a été placé en garde à vue hier matin. Il est visé par une plainte pour viol et une enquête est en cours. La garde à vue s'est déroulée au commissariat de Brest. Conséquence directe, le conseil municipal de rentrée, prévu hier soir, a été reporté. Dans le Finistère, toujours, quatre hommes d'une trentaine d'années sont en garde à vue. Ils sont soupçonnés d'avoir enlevé et séquestré un adolescent de 16 ans à Plabennec en mars dernier, selon l'enquête. Cette séquestration serait liée à une dette d'argent. Les quatre suspects ont été interpellés mercredi par les gendarmes. Dans le domaine de la santé, l'équipe mobile de soins palliatifs de Carhaix vient de fêter ses 2 ans depuis son lancement en 2024. Elle est intervenue auprès de plusieurs centaines de patients. L'équipe se déplace à domicile et dans les établissements de 3 départements. Elle accompagne aussi les familles, les professionnels de santé. Face à la sécheresse, les stations de lavage finistériennes peuvent rouvrir partiellement. Une seule piste à haute pression peut fonctionner dans chaque station. Les horaires doivent être réduits et les consommations d'eau déclarées chaque semaine. En revanche, laver sa voiture à domicile reste interdit. Le Finistère demeure en situation de crise de sécheresse. Et puis ce week-end, les journées européennes du patrimoine mettent les moulins du pays de Quimperlé à l'honneur. Plusieurs sites seront ouverts au public, notamment des moulins hydrauliques et éoliens. Des visites, des animations et des chantiers participatifs seront proposés jusqu'à dimanche. On fait le point avec Dimitri Coutan dans quelques instants. Dans le reste de l'actualité, dans les Yvelines, un policier de 35 ans a été mis en examen et placé sous contrôle judiciaire. Il est soupçonné d'avoir préparé un projet d'attentat. Dans le détroit d'Ormuz, les gardiens de la révolution iranien disent avoir intercepté un pétrolier battant pavillon togolais. Le navire a été visé après que les autorités iraniennes présentent comme un passage illégal dans cette zone stratégique du Golfe. Les journées européennes du patrimoine et du matrimoine reviennent ce week-end entre sites habituellement fermés, châteaux et animations historiques. Voici quelques idées en Bretagne dégotées par Dimitri Coutan.
2: Oui, des milliers de sites participent aux journées européennes du patrimoine et du matrimoine demain et dimanche. Sur la presqu'île de Crozon, le sémaphore du Cap de la Chèvre se visite exceptionnellement avec vue panoramique sur l'océan Atlantique. À Josselin, le château replonge les visiteurs dans l'ambiance de 1910 avec démonstration de danse, escrime et atelier. Enfin, le château médiéval de Vitré propose visites commentées, parcours décalés et spectacles chevaleresques.
1: Merci Dimitri. Nos pronostics pour le quintet à Vincennes, le 11, le 4, le 8, le 15, le 2, le 7, le 5 et le 12. Voilà pour l'actualité. Merci de l'avoir suivi. On passe tout de suite à la météo.
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1: Le ciel restera partagé entre éclaircies et passages nuageux. Au fil des heures, les nuages vont reculer pour laisser davantage la place au soleil. C'est une bonne nouvelle. Cet après-midi, le temps deviendra nettement plus agréable avec un ciel largement dégagé. Les températures, 20 degrés à Quimper et Châteaulin, 21 à Pontivy et Pleuhermel, 21 degrés à Vannes et à Sainte-Anne-d'Auray. Le vent restera modéré avec quelques rafales comprises entre 20 et 30 degrés. On va sur le littoral, la marée est haute tout à l'heure à 9h, coefficient 46. Elle sera basse aux alentours de 15h. Je vous souhaite une belle journée.
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0: RMN, un instant téléphone avec Le Jour s'est levé, sorti en 1985. Titre un peu particulier dans l'histoire du groupe, puisqu'il s'agit de leur dernier single publié avant leur séparation en 1986. Dans quelques instants, votre rendez-vous tout sur l'habitat. Et puis on fera une petite pause aussi. Et puis juste derrière, changement d'ambiance avec The Pointer Sisters, I'm So Excited. Sans oublier le tube de Céline Dion, dernier succès, Bonjour, Pardon, Merci. Tout de suite, voici votre rendez-vous tout sur l'habitat sur RMN.
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0: ce vendredi. Et puis n'oubliez pas, dans quelques instants, le rendez-vous avec l'information, ça sera à 9h tout pile avec la rédaction d'RMN. Avant les informations, Manu Chao, Me Gustas Tu, c'est ce qu'on va écouter très vite sur RMN.
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2: Bonjour à tous, excellente journée en ce vendredi 18 septembre. Tout de suite, l'horoscope.
3: Bélier, il est temps de transmettre vos expériences car votre staff n'attend que cela.
4: Les taureaux, un investissement vous semble insurmontable, pas si certain.
5: Gémeaux, votre route va croiser d'ici peu la seule personne qui peut faire avancer votre carrière.
6: Les cancers, on vous sollicite financièrement mais vous avez des doutes à éclaircir.
7: Les lions, ne vous imposez pas une compagnie inutile et annulez vos rendez-vous.
8: Les vierges, vous allez partir du bon pied avec une affaire aux retombées bénéfiques inattendues.
9: Balance, vous voilà enfin côté job à égalité avec vos concurrents et vous triomphez.
10: Les scorpions, les rapports de force vous sont interdits côté carrière toutes les semaines à venir.
11: Sagittaire, en famille la bataille s'engage et vous voilà mieux armé que ceux d'en face.
12: Capricorne, après quelques rendez-vous manqués, vous découvrez qu'il s'agit d'un piège.
13: Verseau, la confusion ambiante vous permet de vous dégager des négociations inutiles.
14: Et pour terminer les poissons, ne changez pas vos habitudes sous prétexte de manque de temps.
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1: Merci de nous écouter, où que vous soyez, peut-être du côté de Plohermel. Dans quelques instants, Calogero Passy, Eurythmics, Sweet Dreams. Juste après l'info et le point météo, RMN, il est tout pile 9h.
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3: Bonjour à tous et bienvenue.
2: Gwen Bro.
3: À Vannes, l'ancien directeur d'école Jean Paternars a été condamné à 15 ans de réclusion criminelle avec 7 jours d'audience. Il a été reconnu coupable de viol et d'agression sexuelle sur mineur. La cour a également prononcé 10 ans de suivi socio-judiciaire. Jean Paternars a annoncé qu'il ne fera pas appel. En Centre-Bretagne, les soins palliatifs renforcent leur présence auprès des patients. L'équipe mobile basée à l'hôpital de Carhaix a accompagné entre 300 et 400 personnes en 2 ans. Elle intervient sur le territoire couvrant 3 départements et assure notamment la coordination entre les malades, leurs proches et les professionnels de santé. Côté économie, Bretz poursuit son investissement en Bretagne malgré la sécheresse. Le fabricant de chips va installer une nouvelle ligne de production avec 15 000 tonnes supplémentaires par an. La récolte des pommes de terre est pourtant en baisse. L'entreprise veut continuer à se développer en France et à l'export. À Quimper, le cinéma devient plus accessible aux personnes en situation de handicap. Le dispositif Ciné Relax propose désormais une séance adaptée chaque mois. Le cadre est aménagé pour les personnes ayant des troubles cognitifs, physiques ou du neurodéveloppement. Des bénévoles sont également présents pour accompagner les spectateurs. Et puis plus de 400 collégiens du Finistère vont découvrir les activités nautiques dès lundi. Voile, kayak, paddle seront au programme de l'opération. Tout commence en voile scolaire. Une belle idée. Dans le reste de l'actualité, le gouvernement prépare un plan de 54 milliards d'euros d'économies pour le budget 2027. Parmi les pistes étudiées, un nouveau report de l'âge de départ à la retraite, le gel du point d'indice des fonctionnaires et un durcissement de certaines prestations pour les étrangers. L'exécutif veut ramener le déficit public sous la barre des 5% l'an prochain. Des gants, un peu de bonne volonté, ce week-end c'est le clean-up day partout en France. Des ramassages citoyens sont organisés pour dépolluer la nature. Titouan Guibert.
4: Le principe est simple, se retrouver pour ramasser les bouteilles, les plastiques et les mégots abandonnés dans la rue ou sur la plage. Un petit geste pour la planète, mais surtout une prise de conscience collective. Dans l'Ouest, plusieurs rendez-vous sont prévus. Samedi matin, des nettoyages sont organisés sur la côte à Basse-sur-Mer ou dans les bois à Chaland. L'après-midi, les volontaires ont rendez-vous en Bretagne, à Rennes, aux prairies Saint-Martin et dimanche matin sur la plage de Concarneau. L'an dernier, ces opérations ont permis de retirer plus de 400 tonnes de détritus de la nature.
3: Merci Titouan, peu importe le lieu, pour participer, venez simplement avec une paire de gants. Les sacs poubelles vous seront donnés sur place. Le quintet de ce vendredi 18, c'est en nocturne à Vincennes. Notre sélection, le 11, le 4, le 8, le 15, le 2, le 7, le 5 et le 12. Bonne chance à tous, voilà pour l'actu. On passe tout de suite à la météo.
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3: Après une journée hier sous les nuages et la pluie, on retrouve les éclaircies ce matin. Le soleil reprendra franchement l'avantage cet après-midi dans un ciel beaucoup plus lumineux. Les maximales afficheront 20 degrés à Concarneau et Châtelain, 21 à Noyal-Pontivy et Locminé. Il fera 23 degrés à Vannes. Le vent soufflera faiblement et modérément. Pas de problème donc avec quelques petites pointes à 20-30 km/h. Côté marée, la mer est attendue à 9h comme haute avant la basse mer qui sera à 15h. Je vous souhaite une belle journée.
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1: Calogero et Passy, c'était Face à la mer. Tiens, rendez-vous placé sous le signe des traditions bretonnes dimanche 20 septembre à Locmalo. Le pardon de Longueville après la messe et le traditionnel pot-au-feu sous chapiteau. Place dès 14h30 aux Boules Bretonnes et au Palais. À 15h, rendez-vous pour un fest-dress gratuit avec notamment le baguette de Devane Méninirion, vainqueur de la France à un incroyable talent en 2015. Les plus jeunes auront également

leurs animations avec les foulées de Longueville et la journée se poursuivra autour de bonnes crêpes à partir de 17h30. Une belle journée conviviale et familiale pour profiter des traditions bretonnes à Locmalo ce week-end. La suite avec Inexas et Léo Vita qu'on va écouter maintenant. Voici Je le vois maintenant sur RMN.

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1: 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In Excess avec Need You Tonight. Allez, je vous laisse. C'est la fin de Bonjour la Bretagne. Je vous rappelle à 9h30. Rendez-vous avec Eric et Mylène. Que des tubes. C'était Romuald. Je vous retrouve demain samedi. Je serai là dès 6h pour votre réveil. Oui.

0: vendredi. Et avec un petit peu d'avance, un très très bon week-end.
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1: Bonjour au programme de votre soirée télé de ce vendredi 18 septembre sur TF1. Qui sera le plus nul? Divertissement présenté par Camille Combal. Sur France 3, la carte au trésor. Stéphane Bern propose une nouvelle aventure au cœur du Jura. Terre de grands espaces, de forêts d'épicettes, de cascades spectaculaires. Ce territoire offre des paysages d'une beauté saisissante. Sur M6, Arnaque, magazine présenté par Julien Courbet. Sur TMC, Céline Dion, une voix, un destin. Série documentaire. Née au sein d'une modeste famille nombreuse d'une petite ville du Québec, Céline Dion est devenue une star internationale de l'industrie musicale. Sur France 2, Capitaine Marlowe, série avec Corinne Maziero. Sur France 5, Et au milieu, coule une rivière, film réalisé par Robert Redford. Et puis sur TFX, Balle perdue, film avec Alban Lenoir. Lino, un magicien de la mécanique, utilise ses talents pour des braquages. Alors qu'il se fait attraper, le capitaine de la brigade anti-GoFast lui offre une opportunité de se racheter. Très belle soirée télé à tous.

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1: Vous écoutez RMN ce matin, la Bretagne en musique, et il y aura notamment pour les prochaines minutes Dire Straits. Vous savez quoi? Oui, vous savez, c'est vendredi, vous avez remarqué, j'imagine, hein. Voilà, vous avez remarqué. C'est incroyable comme ça file vite, j'ai l'impression qu'hier on était encore jeudi. Ça va, Mylène?
2: Firou.
1: Voilà, c'est à cette vitesse-là que file la semaine. Si vous voulez une illustration sonore de la vitesse à laquelle file une semaine, vous écoutez RMN le matin, notamment le vendredi à 7h-ci, et Mylène vous fait ça aux petits oignons. Vraiment aux petits oignons. Bon, peut-être qu'elle dira autre chose à un moment pendant l'émission, mais pour l'instant, ça a l'air mal parti. Vous écoutez RMN, on y va.
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0: RMN, bonjour et bienvenue. Bonne matinée de vendredi avec Texas à venir après l'horoscope.
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1: Voilà, nous vous avons entendu, donc maintenant, c'est plus la peine de squatter sous les fenêtres des RMN. Chacun peut reprendre une activité
2: allez,
1: normale. L'horoscope pour la suite, bienvenue sur RMN.
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4: Bonjour à tous, excellente journée en ce vendredi 18 septembre. Tout de suite, l'horoscope.
5: Bélier, il est temps de transmettre vos expériences car votre staff n'attend que cela.
6: Les taureaux, un investissement vous semble insurmontable, pas si certain.
7: Gémeaux, votre route va croiser d'ici peu la seule personne qui peut faire avancer votre carrière.
8: Les cancers, on vous sollicite financièrement mais vous avez des doutes à éclaircir.
9: Les lions, ne vous imposez pas une compagnie inutile et annulez vos rendez-vous.
10: Les vierges, vous allez partir du bon pied avec une affaire aux retombées bénéfiques inattendues.
11: Balance, vous voilà enfin côté job à égalité avec vos concurrents et vous triomphez.
12: Les scorpions, les rapports de force vous sont interdits côté carrière toutes les semaines à venir.
13: Sagittaire, en famille la bataille s'engage et vous voilà mieux armé que ceux d'en face.
14: Capricorne, après quelques rendez-vous manqués, vous découvrez qu'il s'agit d'un piège.
15: Verseau, la confusion ambiante vous permet de vous dégager des négociations inutiles.
16: Et pour terminer, les poissons, ne changez pas vos habitudes sous prétexte de manque de temps.
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0: Il est 10h, vous allez écouter Niagara notamment pour les prochaines minutes. On vous passe aussi Alphaville, mais tout de suite c'est le point sur l'actu partout dans le monde, en France et en Bretagne. Voici ce qui fait l'actualité de ce vendredi sur RMN.
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2: Bonjour à tous, bienvenue et bonne matinée.
1: Gwen Bro.
2: À Saint-Jean-Brévelay, une mère de famille a obtenu la suspension d'un refus du rectorat de Rennes qui l'empêchait de faire école à la maison à son fils de 12 ans, reconnu handicapé. Une décision sur le fond est encore attendue, mais l'enfant peut pour l'instant être instruit en famille. Sainte-Brigitte, de nouvelles élections municipales ont lieu ce dimanche après l'annulation du scrutin de mars dans cette commune de 180 habitants. Les tensions restent vives entre les deux listes en compétition et de nombreux habitants espèrent tourner la page après le vote. À Vannes, l'ancien directeur d'école Jean Paternars a été condamné à 15 ans de réclusion criminelle pour viol et agression sexuelle sur mineurs. La cour a aussi prononcé une période de sûreté de 10 ans et une injonction de soins. Un second procès pourrait suivre après la révélation de nouveaux faits. À Saint-Nolff, la chapelle Saint-Colomban sera au cœur des journées européennes du patrimoine ce week-end avec des visites guidées, des randonnées, des expositions et puis des concerts qui sont prévus pour mettre en valeur le patrimoine de la commune. Sur la voie rapide entre Lorient et l'Anestère, d'importants ralentissements sont à prévoir en octobre. Les travaux de rénovation du viaduc du Scorff réduiront de moitié la circulation du 12 au 23 octobre. Les autorités préviennent que les temps de trajet seront fortement allongés dans tous les secteurs. Le canal de Nantes à Brest fermera la navigation dès le 4 octobre en Loire-Atlantique. Le département avance cette fermeture de 3 semaines en raison de la sécheresse. Porte-monnaie, carburant, la crise. Le gouvernement va prolonger l'aide destinée aux automobilistes qui utilisent beaucoup leurs véhicules pour travailler. Un nouveau soutien ciblé sur les ménages les plus modestes doit entrer en vigueur à partir du 1er octobre. La fondation 30 millions d'amis réclame l'interdiction ferme et définitive des salons du chiot et du chaton dans une lettre adressée hier à la ministre de l'Agriculture, Annie Genevard. Les détails avec Margot Douetil.
3: Oui, la Fondation dénonce des pratiques illégales favorisant l'achat coup de cœur et irréfléchi au détriment du bien-être animal. Dans son enquête, 30 millions d'amis décrit des animaux à peine sevrés, transportés sur des centaines de kilomètres pour être présentés pendant plusieurs jours sur des stands, exposés au courant d'air, à la chaleur et au bruit. Elle pointe aussi une absence de sélection des acheteurs selon leur mode de vie et leur expérience. Pour la Fondation, ces salons sont des temples de la marchandisation qui exposent les animaux à des risques d'abandon et de maltraitance.
2: Merci Margot. Le quintet de ce vendredi 18 septembre se dispute en nocturne à Vincennes, départ 20h15 donc. Notre sélection le 11, le 4, le 8, le 15, le 2, le 7, le 5 et le 12. Bonne chance à tous nos turfistes. Voilà pour l'actualité, tout de suite, la météo.
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2: C'est la grisaille actuellement sur la Bretagne. Rassurez-vous, ça va se lever petit à petit. Attention à ce risque de brouillard en centre-Bretagne. Température actuelle entre 12 et 17 degrés. Cet après-midi, on va pas monter plus haut que 20 degrés avec un mélange de soleil et de nuages. Normalement, il n'y aura pas de pluie. Comptez 20 degrés à Châtelain. Ce sera également le cas à Quimperlé et à Pont-Aven. Il fera 20 degrés à Cléguérec et Ploermel. 20 degrés. Il n'y a pas de jaloux aujourd'hui à Vannes et à Sainte-Anne-d'Auray. La mer est haute actuellement, coefficient 46.
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0: La Bretagne en musique, bonne matinée. Mylène Farmer et Tracy Chapman vont arriver.
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0: Et on est avec David pour tenter le 10 sur 10. Bienvenue sur RML. Vous habitez où, David ?
2: Bonjour, j'habite à Pouilly.
0: Où ça ? Ah oui, d'accord. Oui, d'accord, ok. Qu'est-ce que vous faites dans la vie ?
2: Je suis magasinier dans une cartonnerie.
0: Bon, vous voulez gagner 200 euros ? Oui. Évidemment.
2: J'aimerais bien si c'est possible.
0: Ça m'arrange en plus que vous me disiez oui, parce que si vous me dites non, on raccroche, on se quitte bons amis, mais il se passe plus grand chose. Hein. Alors donc, en tout cas, on va jouer au 10 sur 10. 10 questions, il faut me donner les 10 bonnes réponses. Vous avez 40 secondes pour le faire. Faut pas trop traîner, ça rentre, mais faut pas trop traîner. Et si on est en dehors du chrono, bah du coup, si on va pas au bout des 10 questions, c'est perdu. On y va ?
2: On est parti.
0: Allez. Le chocolat au lait contient-il plus de cacao que le chocolat noir ?
2: Non.
0: Les habitants des Herbiers s'appellent-ils les Herbierrois ?
2: Oui.
0: La planète Mars est-elle plus grosse que la Terre ?
2: Non.
0: Au tennis, peut-on gagner un match après avoir perdu le premier set ?
2: Oui.
0: Marie Curie a-t-elle reçu 2 prix Nobel ?
2: Oui.
0: Le caméléon est-il un amphibien ?
2: Oui.
0: Vite, Jean-Jacques Goldman a-t-il chanté Envole-moi ?
2: Oui.
0: Le Queen Marie II a-t-il été construit à Saint-Nazaire ?
2: Oui.
0: La mayonnaise contient-elle traditionnellement du beurre ?
2: Non.
0: La Sicile est-elle plus grande que la Corse ?
2: Oui.

0: Alors, à votre avis?
1: Bah, je suis pas trop sûr du tout.
0: Il y a une question en particulier sur laquelle vous avez buté?
1: Bah, il y a déjà Marie Curie, je sais pas si elle a eu lieu.
0: Marie Curie, vous voulez qu'on corrige celle-là d'abord?
1: On peut voir, oui.
0: Donc, la question était, a-t-elle reçu deux prix Nobel? Vous m'avez dit...
1: Oui, c'est ça, moi j'ai dit oui.
0: Eh bien, elle a reçu un Nobel de physique, puis un Nobel de chimie. Ah. Ça nous en fait deux, donc ça c'est bon. Maintenant, on repart au début. Le chocolat au lait contient-il plus de cacao que le chocolat noir? Vous m'avez dit non, et la réponse est non. Les habitants des herbiers s'appellent-ils les herbiers rois? Vous m'avez dit oui.
1: Oui.
0: Eh bien, c'est non. Ah. Et voilà. Bon, patatras, okay. Et ouais, ce sont les herbretais. Les habitants des herbiers, mais aussi quelle idée,
1: hein. Ah, herbretais. Oui, ouais, ouais.
0: La ville des herbiers utilise bien le terme herbretais, hein, voilà. Sinon, la planète Mars est effectivement plus petite que la Terre. Au tennis, on peut gagner, même si on a perdu le premier set. Marie Curie a bien eu deux prix Nobel. Le caméléon est un reptile et non un amphibien. Jean-Jacques Goldman a chanté Envole-moi. Queen Marie II, oui, Saint-Nazaire. La mayonnaise ne contient pas de beurre et la Sicile est plus grande que la Corse. Mais.
1: Il y a deux fautes alors.
0: Cette ville des herbiers, ces herbiers qui deviennent vos ennemis jurés pour toujours. Ouais. Réinscrivez-vous, vous aviez plein de bonnes réponses, donc c'est plutôt bon signe pour la prochaine fois, vous l'aurez. Hein, ok.
1: Ok.
0: Vous inscrivez 10 sur 10 au 7 10 71. Merci d'avoir joué avec nous, David, en tout cas. À bientôt.
1: Merci.
0: Salut.
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0: L'album arrive à l'automne pour Mylène Farmer, nouvel album. Et on écoutait le premier single extrait de cet album. Pour la suite, Laurent Voulzy et Keane sur RMN. C'est à Gourin, c'est ce dimanche. Et il y a 5000 euros de lot à gagner au Super Loto.
1: Le tennis de table organise son Super Loto donc à la salle des fêtes de Tronjoli avec plus de 100 000 euros de lot. Donc il y a des bons d'achat jusqu'à 800 euros, des télés et puis un séjour au parc Astérix aussi. Les portes s'ouvriront à partir de 11h30. Soyez au rendez-vous.
0: Et rendez-vous sur rmn.bzh pour retrouver cette info et toutes les autres.
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0: Bienvenue sur RMN. Il y avait Elsa et Snoo et Anthony Colette. C'est le duo événement qui s'appelle Danser Encore. Vous retrouverez aussi Ambre et les Simple Minds à venir. Alors ça m'a fait beaucoup rire, vous avez peut-être vu passer cette info, c'est formidable. Il est question d'une brosse à dents, vous allez me dire pour l'instant l'histoire n'est pas folle, et je vous l'accorde, mais attendez, une brosse à dents vendue 479 €, c'était la Rolls des brosses à dents. Je veux dire, si on voulait la meilleure brosse à dents du monde, c'était cette brosse à dents qu'il fallait acheter. En tout cas, c'est comme ça que ça avait été présenté, sauf que il y avait un petit problème et elle vient d'être retirée du marché pour une raison assez incroyable. À ton avis, quel était le problème, Mylène?
1: Ah bah, alors je sais que c'était avec un système de caméra qui pouvait observer à l'intérieur de la bouche pour voir s'il y avait des soucis. Donc j'imagine que, je sais pas, la caméra elle prenait l'eau par exemple et alors, on voyait plus rien.
0: C'est pas loin. C'est pas loin en fait, effectivement il y a quelque chose comme ça. Le problème, c'est pour ça qu'ils l'ont retiré, c'est que cette brosse à dents ne supportait pas l'eau.
1: Pas pratique, effectivement.
0: Oui, pas pratique du tout. Pourtant, il avait fallu 6 ans de recherche pour arriver à cette brosse à dents. Pas moins de 5000 prototypes présentés il y a quelques jours, quelques semaines, comme une petite révolution. Ben voilà, ça y est, le problème, c'est qu'on ne peut pas la laisser dans la salle de bain et on ne peut pas la mouiller. Donc, ils avaient oublié quelque chose, quoi. Voilà. Enfin, on va garder nos brosses à dents, à nous, du coup. 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

0: Vous écoutez RMN et il y avait Ambre dans les prochains minuteurs. Swan on Fire arrive également. Et puis, plus proche de nous, on parlera également jardin. Allez, on se projette un petit peu dans le temps, puisqu'en se mettant un peu sur la pointe des pieds, en regardant un peu au loin, on voit que les 23 et 24 octobre prochains, le festival Vive la Magie revient au Palais des Arts de Vannes.
1: Hocus Pocus, c'est la 19e édition, vous allez pouvoir découvrir le grand spectacle prodige, mais aussi l'incroyable cerveau, un spectacle jeune public et des ateliers pour apprendre quelques secrets de magicien. Oula. Deux jours donc d'illusion pour toute la famille.
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5: Bienvenue dans Esprit Jardin, nous voici déjà au troisième week-end de septembre. L'automne approche et c'est le moment idéal pour préparer le jardin aux mois à venir. Au potager, poursuivez les récoltes des courges, haricots et dernières tomates. Une fois les parcelles libérées, apportez du compost pour nourrir la terre durant l'hiver. Vous pouvez également semer de la mâche ou des épinards pour les prochaines récoltes. Côté fleurs, profitez encore des dahlias et des asters qui illuminent les massifs. Retirez les fleurs fanées pour prolonger la floraison et commencez à planter les premières bulbes de printemps comme les narcisses ou les crocus. Pour les arbres fruitiers maintenant, récoltez des pommes et des poires arrivées à maturité, ramassez les fruits tombés pour éviter le développement de maladies et attirer moins de parasites. La pelouse retrouve de belles conditions de croissance, c'est l'un des meilleurs moments pour regarnir les zones clairsemées et effectuer une dernière fertilisation légère avant l'hiver. Côté biodiversité, laissez quelques zones du jardin plus naturelles. Les tas de feuilles, les tiges sèches et les petites branches constitueront bientôt des refuges précieux pour les insectes auxiliaires, les hérissons et de nombreux autres petits habitants du jardin. Mon conseil cette semaine, commencez à récupérer les feuilles mortes qui tombent progressivement. Plutôt que de les jeter, utilisez-les pour fabriquer un excellent terreau de feuilles ou pour pailler vos massifs. C'est une ressource gratuite, naturelle et particulièrement bénéfique pour le sol. À très bientôt dans Esprit Jardin.
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0: 11h, on retrouve Yannick Noah, notamment dans quelques instants. Vous retrouverez le groupe Police aussi pour la suite. Et après, le point sur l'actu, voici les infos. Bienvenue sur RMN.
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2: Bonjour à tous et bonne matinée.
1: Gwen Bro.
2: Les journées européennes du patrimoine et du matrimoine reviennent ce week-end. Entre sites habituellement fermés, châteaux et animations historiques, voici quelques idées en Bretagne, dégotées par Dimitri Coutan.
3: Oui, des milliers de sites participent aux journées européennes du patrimoine et du matrimoine demain et dimanche. Sur la presqu'île de Crozon, le sémaphore du Cap de la Chèvre se visite exceptionnellement avec vue panoramique sur l'océan Atlantique. À Josselin, le château replonge les visiteurs dans l'ambiance de 1910 avec démonstrations de danse, escrime et ateliers. Enfin, le château médiéval de Vitré propose visites commentées, parcours décalés et spectacles chevaleresques.
2: Merci Dimitri, cette 46e édition met aussi à l'honneur le patrimoine de la photographie et le patrimoine en péril. En Centre-Bretagne, les soins palliatifs renforcent leur présence auprès des patients. L'équipe mobile basée à l'hôpital de Carhaix a accompagné entre 300 et 400 personnes en 2 ans. Elle intervient sur le territoire couvrant 3 départements et assure notamment la coordination entre les malades, leurs proches et les professionnels de santé. Côté économie, Bretz poursuit son investissement en Bretagne malgré la sécheresse. Le fabricant de chips va installer une nouvelle ligne de production avec 15 000 tonnes supplémentaires par an. La récolte des pommes de terre est pourtant en baisse. L'entreprise veut continuer à se développer en France et à l'export. À Quimper, le cinéma devient plus accessible aux personnes en situation de handicap. Le dispositif Ciné Relax propose désormais une séance adaptée chaque mois. Le cadre est aménagé pour les personnes ayant des troubles cognitifs, physiques ou du neurodéveloppement. Des bénévoles sont également présents pour accompagner les spectateurs. Et puis plus de 400 collégiens du Finistère vont découvrir les activités nautiques dès lundi. Voile, kayak, paddle seront au programme de l'opération. Tout commence en voile scolaire. Une belle idée. Cela fait la une de l'actualité nationale et ça se passe dans l'Ouest, à Concarneau, dans le Finistère, en Bretagne. Le maire de la ville, Quentin Le Gaillard, a été placé en garde à vue hier soir. Il est visé par une plainte pour viol et une enquête est en cours. La garde à vue s'est déroulée au commissariat de Brest. Conséquence directe, le conseil municipal de rentrée prévu hier soir a été reporté. Carburant, le gouvernement va prolonger l'aide destinée aux automobilistes qui utilisent beaucoup leurs véhicules pour travailler. Ce nouveau soutien ciblé sur les ménages les plus modestes doit entrer en vigueur à partir du 1er octobre. Le quintet aujourd'hui de ce vendredi se dispute en nocturne à Vincennes, notre sélection le 11, le 4, le 8, le 15, le 2, le 7, le 5 et le 12. Bonne chance à vous tous. Voilà pour l'actu, merci de l'avoir suivi, je vous souhaite à tous une belle matinée.

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1: RMN, la Bretagne en musique, il y avait Yannick Noah, il y aura également Simply Red ou encore Zazie pour la suite. Nous sommes vendredi, veille de week-end. On va avoir tout le week-end pour vous préparer des questions comme ça, mais vraiment comme ça, pour le 10 sur 10 sur RMN. 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

0: C'est Simply Red sur RMN et on retrouve Étienne Dao et Eros Ramazzotti très vite. Et avis à celles et ceux d'entre vous qui cherchent du boulot actuellement, il y en a sur rmn.bzh puisque dans les offres d'emploi vous retrouvez notamment un poste d'opérateur de production à Josselin, réparateur trieur de palettes, ça c'est à Guégon, à Trémorel on recherche un charpentier notamment et j'en passe. Si vous voulez en tout cas retrouver toutes ces offres et postuler, vous avez un lien directement sur rmn.bzh dans les offres d'emploi.
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0: Bon vendredi matin avec nous sur RMN, belle veille de week-end avec Bruno Mars, mais aussi à suivre Daniel Balavoine, ainsi que Phil Collins et Philippe Bellet. Et jusqu'à 1000 euros, c'est ce que vous gagnez, jusqu'à 1000 euros au loto. Ça se passe non pas ce samedi, mais le suivant. Venez tenter votre chance le 26 septembre à Mellerand.
1: C'est la salle des sports qui accueille ce grand loto au profit de l'école Notre-Dame du Guilouit, avec notamment 500, 800 et 1000 euros de bons d'achat à gagner. Les portes, c'est à 17h qu'elles s'ouvrent, et puis le début des parties donc à 20h.
0: Et rendez-vous sur rmn.bch puisqu'on vous en parle dans les bons plans et bonnes idées sorties.
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0: Allez, bonne fin de matinée avec RMN. Quelle ambiance encore ce matin. Et ça va continuer comme ça avec Elton John, notamment pour rejoindre midi. Et ce week-end, vous allez peut-être vous occuper un petit peu de la pelouse, non? Dans le jardin, pourquoi pas aux États-Unis. Il y a quelques jours, vous avez peut-être vu passer ça. Des pompiers ont été appelés pour secourir un homme qui était en train de tondre sa pelouse et qui fait un malaise. Alors, je vous souhaite pas que ça vous arrive, évidemment, hein, bien entendu. Qu'on se rassure, les pompiers sont arrivés à temps, le monsieur va bien, mais c'est surtout ce qu'ont fait les pompiers ensuite qui est assez amusant. Puisque, constatant donc que le monsieur était en train de tondre sa pelouse quand il a fait son malaise, après l'avoir remis sur pied, eh ben ils ont pris la tondeuse et ils ont terminé le boulot.
1: Mais non.
0: mais tout à fait. Alors évidemment, ça fait rigoler tout le monde. C'est très mignon. Cela dit, n'appelez pas les pompiers pour qu'ils tondent votre pelouse à vous aussi. Hein,
1: bah non. Alors ils ne montent plus dans les arbres pour chercher les chats, mais ils sont pas censés tondre les pelouses non plus.
0: Voilà. Donc là, ils l'ont fait parce qu'ils sont gentils, mais ils le feront pas non plus à chaque fois. Et puis c'est passé aux États-Unis, c'est pas passé en Bretagne. Mais les pompiers bretons sont adorables également, bien entendu. 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

0: Il est midi, vous écouterez Blondie notamment, Vanessa Paradis aussi. Et puis en attendant, voici ce qui fait l'actualité. On s'informe en cette veille de week-end. Le point sur l'actu, c'est tout de suite sur RMN. On y va.
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2: Bonjour à tous, soyez les bienvenus.
1: Gwen Bro.
2: À Plabennec, quatre hommes d'une trentaine d'années ont été placés en garde à vue après leur interpellation. Mercredi, ils sont soupçonnés d'avoir enlevé et séquestré un adolescent de 16 ans en mars dernier pour récupérer une dette d'argent. Le mineur avait réussi à s'échapper avant de déposer plainte. Les suspects devraient être présentés au parquet de Brest aujourd'hui. Dans le Finistère, malgré le maintien du niveau de crise sécheresse, les stations de lavage peuvent rouvrir partiellement. Une seule piste haute pression est autorisée par site avec des horaires réduits et un suivi strict de la consommation d'eau. UL Gouat Carré, la saison reprend pour l'Entente Mont-d'Arrée Carré. Le club de handball organise aussi un vide-grenier. Ce sera le 27 septembre à UL Gouat pour soutenir son fonctionnement. À Quimperlé, les anciennes fonderies Savary-Rivière rouvrent exceptionnellement leurs portes ce week-end pour les Journées du patrimoine. Une exposition consacrée à l'histoire industrielle du site et à ses anciennes productions sera présentée au public. Économie, Bretz poursuit ses investissements en Bretagne malgré la sécheresse. Le fabricant de chips va installer une nouvelle ligne de production avec 15 000 tonnes supplémentaires par an. La récolte de pommes de terre est pourtant en baisse. L'entreprise veut continuer à se développer en France et à l'export. Et puis le canal de Nantes à Brest fermera la navigation dès le 4 octobre en Loire-Atlantique. Le département avance cette fermeture de 3 semaines en raison de la sécheresse et de la baisse des réserves d'eau. À Rennes, le raid est intervenu cette nuit dans le quartier de Villejean. Un homme armé retranché dans un appartement a mobilisé l'unité d'élite de la police nationale. L'individu présenté comme psychologiquement instable a finalement été interpellé sans incident. Une enquête a été ouverte pour déterminer les circonstances de cette intervention. Et puis à Concarneau, dans le Finistère, le maire Quentin Le Gaillard, âgé de 28 ans, a été placé en garde à vue après une plainte pour viol. L'enquête se poursuit et le conseil municipal prévu hier soir a été reporté. L'élu conteste les faits qui lui sont reprochés. Il affirme n'avoir eu qu'un seul rendez-vous avec la plaignante et dénonce des accusations mensongères. Emmanuel Macron recevait ce matin les chefs de parti à l'Élysée pour échanger sur la crise énergétique et ses conséquences pour le pays. À l'issue de cette réunion de 2h30, le chef de l'État doit s'exprimer devant la presse et répondre aux questions. Dans les Yvelines, un policier de 35 ans a été mis en examen et placé sous contrôle judiciaire. Il est soupçonné d'avoir préparé un projet d'attentat. L'enquête se poursuit pour déterminer la nature exacte des faits qui lui sont reprochés. Nos pronostics pour le quintet à Vincennes ce soir, notez le 11, le 4, le 8, le 15, le 2, le 7, le 5 et le 12. Bonne chance à tous. Voilà pour l'actu, la météo.
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2: Un temps mitigé sur la Bretagne cet après-midi, il y en aura pour tous les goûts. Un peu de pluie sur Quimper avec une alternance d'éclaircies et de nuages. Il y aura du beau soleil sur la façade atlantique morbihanaise. Et puis dans les terres, ce sera un peu entre les deux. Les températures, 20 degrés pour tout le monde, il n'y a pas de jaloux. Avec un petit vent, 35 à 40 km/h. Et puis l'indice UV très faible aujourd'hui, de 3 à 4. La marée, elle est basse tout à l'heure. À 16h30, elle sera haute à nouveau vers 21h15, coefficient 35. Je vous souhaite à tous une belle après-midi.
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0: Et voilà Vanessa Paradis sur RMN. Et pour la suite, Jérémy Frérot et les Bee Gees aussi. En Chine, au cœur de Morlaix ce dimanche.
1: Oui, tout à fait, de 9h à 17h, oui. Monsieur. La place Allende accueille la 22e édition de son grand vide-grenier avec de nombreux stands, mais aussi des galettes, évidemment, des crêpes et puis une buvette. Olé ! Entrée gratuite, bien sûr.
0: Bien entendu. On vous en parle également sur rmn.bz.

0: Jérémy Frérot sur RMN. Et ne manquez pas Axel Bauer ainsi que Adèle pour les prochaines minutes. 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
0: Et il va de soi que nous vous souhaitons d'avance bonne chance et nous vous donnons rendez-vous donc lundi à 10h10 pour le 10 sur 10 sur RMN.
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0: Vous êtes sur RMN, il y avait Boulevard des Airs évidemment, et Shadé ou encore Jean-Louis Aubert vont arriver. C'est ce dimanche, il y aura du beau monde ce dimanche à l'occasion du pardon de Longueville, et les traditions bretonnes seront également à l'honneur à Locmalo.
1: On va pouvoir jouer, on va pouvoir danser, on va pouvoir manger. Il y aura du pot-au-feu, des boules bretonnes, du palais et un fest-dès gratuit dès 15h avec notamment le baguette de Van Mélinérion qu'on connaît tous très bien puisque c'est le fameux baguette qui a gagné la France à un incroyable talent en 2015.
0: Et animation pour les enfants, il y aura des crêpes, crêpes parties, bref, tout ce qu'il faut, quoi, c'est ce dimanche. Et on vous y voit, recommandé chaleureusement par RMN.
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0: Et Jadé, bien sûr, sur RMN. Tandis que dans les prochaines minutes, on parlera télévision et il y aura aussi Francis Cabrel.
1: C'est pas vrai. Non.
2: Ben si.
0: Arrête. Oui. Non, c'est pas vrai. Ouais. Ah ouais?
2: Bien
0: d'accord.
2: Sûr.
0: Ah ouais, d'accord. Bon, ben c'est l'heure alors. L'émission est terminée pour aujourd'hui, mais nous vous retrouvons lundi avec grand bonheur. D'ici là, restez calés chez nous. Excellent vendredi après-midi. Très bon, week-end. Et Mylène, à lundi.
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4: Bonjour au programme de votre soirée télé de ce vendredi 18 septembre sur TF1. Qui sera le plus nul? Le divertissement présenté par Camille Combal. Sur France 3, la carte au trésor. Stéphane Bern propose une nouvelle aventure au cœur du Jura. Terre de grands espaces, de forêts d'épicéas et de cascades spectaculaires. Ce territoire offre des paysages d'une beauté saisissante. Sur M6, Arnaque, magazine présenté par Julien Courbet. Sur TMC, Céline Dion, une voix, un destin. Série documentaire. Née au sein d'une modeste famille nombreuse d'une petite ville du Québec, Céline Dion est devenue une star internationale de l'industrie musicale. Sur France 2, Capitaine Marlowe, série avec Corinne Maziero. Sur France 5, Et au milieu, coule une rivière, film réalisé par Robert Redford. Et puis sur TFX, Balle perdue, film avec Alban Lenoir. Lino, un magicien de la mécanique, utilise ses talents pour des braquages. Alors qu'il se fait attraper, le capitaine de la brigade Antigofast lui offre une opportunité de se racheter. Très belle soirée télé à tous.
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0: Il est 13h.
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2: Bonjour à tous, soyez les bienvenus.
1: Gwen Bro.
2: À Plabennec, quatre hommes d'une trentaine d'années ont été placés en garde à vue après leur interpellation. Mercredi, ils sont soupçonnés d'avoir enlevé et séquestré un adolescent de 16 ans en mars dernier pour récupérer une dette d'argent. Le mineur avait réussi à s'échapper avant de déposer plainte. Les suspects devraient être présentés au parquet de Brest aujourd'hui. Dans le Finistère, malgré le maintien du niveau de crise sécheresse, les stations de lavage peuvent rouvrir partiellement. Une seule piste haute pression est autorisée par site avec des horaires réduits et un suivi strict de la consommation d'eau. UL Gouat-Carré, la saison reprend pour l'entente Mondaré-Carré. Le club de handball organise aussi un vide-grenier. Ce sera le 27 septembre à UL Gouat pour soutenir son fonctionnement. À Quimperlé, les anciennes fonderies Savary-Rivière rouvrent exceptionnellement leurs portes ce week-end pour les Journées du patrimoine. Une exposition consacrée à l'histoire industrielle du site et à ses anciennes productions sera présentée au public. Économie, Bretz poursuit ses investissements en Bretagne malgré la sécheresse. Le fabricant de chips va installer une nouvelle ligne de production avec 15 000 tonnes supplémentaires par an. La récolte de pommes de terre est pourtant en baisse. L'entreprise veut continuer à se développer en France et à l'export. Et puis le canal de Nantes à Brest fermera la navigation dès le 4 octobre en Loire-Atlantique. Le département avance cette fermeture de 3 semaines en raison de la sécheresse et de la baisse des réserves d'eau. À Rennes, le raid est intervenu cette nuit dans le quartier de Villejean. Un homme armé retranché dans un appartement a mobilisé l'unité d'élite de la police nationale. L'individu présenté comme psychologiquement instable a finalement été interpellé sans incident. Une enquête a été ouverte pour déterminer les circonstances de cette intervention. Et puis à Concarneau, dans le Finistère, le maire Quentin Le Gaillard, âgé de 28 ans, a été placé en garde à vue après une plainte pour viol. L'enquête se poursuit et le conseil municipal prévu hier soir a été reporté. L'élu conteste les faits qui lui sont reprochés. Il affirme n'avoir eu qu'un seul rendez-vous avec la plaignante et dénonce des accusations mensongères. Emmanuel Macron recevait ce matin les chefs de parti à l'Élysée pour échanger sur la crise énergétique et ses conséquences pour le pays. À l'issue de cette réunion de 2h30, le chef de l'État doit s'exprimer devant la presse et répondre aux questions. Dans les Yvelines, un policier de 35 ans a été mis en examen et placé sous contrôle judiciaire. Il est soupçonné d'avoir préparé un projet d'attentat. L'enquête se poursuit pour déterminer la nature exacte des faits qui lui sont reprochés. Nos pronostics pour le Quintet à Vincennes ce soir, notez le 11, le 4, le 8, le 15, le 2, le 7, le 5 et le 12. Bonne chance à tous. Voilà pour l'actu, la météo.
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2: Un temps mitigé sur la Bretagne cet après-midi, il y en aura pour tous les goûts. Un peu de pluie sur Quimper avec une alternance d'éclaircies et de nuages. Il y aura du beau soleil sur la façade atlantique morbihanaise. Et puis dans les terres, ce sera un peu entre les deux. Les températures 20 degrés pour tout le monde, il n'y a pas de jaloux. Avec un petit vent, 35 à 40 km/h. Et puis l'indice UV très faible aujourd'hui, de 3 à 4. La marée, elle est basse tout à l'heure. À 16h30, elle sera haute à nouveau vers 21h15, coefficient 35. Je vous souhaite à tous une belle après-midi.
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0: Et coucou tout le monde, c'est Julie. Aujourd'hui, c'est vendredi. Dans quelques minutes, quelques heures, le week-end. Et en musique, s'il vous plaît, avec Police et Kim Wilde. Après un point sur l'actu avec la rédaction, il est 16h.
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2: Bonjour à tous, bienvenue.
1: Titouan Guibert.
3: La situation que nous traversons est grave.
2: Ce sont les mots tenus par Emmanuel Macron cet après-midi après une réunion avec les différents chefs de partis politiques. Le président se dit reconnaissant d'un contexte difficile pour les Français face à la crise mondiale. On écoute.
3: Dans un tel contexte, nous devons d'abord rester unis, mobilisés et nous protéger, protéger nos compatriotes pour l'hiver. Et puis nous avons les mesures d'accompagnement parce que la situation est dure pour beaucoup de familles françaises. Et donc le gouvernement, moi-même, avons à cœur d'accompagner nos compatriotes dans cette période que je sais si dure.
2: Voilà Emmanuel Macron à la suite d'une réunion avec les chefs de partis politiques à l'Élysée, promettant un soutien de l'État au vu d'une situation qu'il juge gravissime. Retour en Bretagne avec une révélation choc à Concarneau. Le maire Quentin Le Gaillard, âgé de 28 ans, a été placé en garde à vue après une plainte pour viol. L'enquête se poursuit et le conseil municipal prévu jeudi soir a été reporté. L'élu conteste les faits qui lui sont reprochés et dénonce des accusations mensongères. À Plabennec, 4 hommes d'une trentaine d'années ont été placés en garde à vue après leur interpellation mercredi. Ils sont soupçonnés d'avoir enlevé et séquestré un adolescent de 16 ans en mars dernier pour récupérer une dette d'argent. Le mineur avait réussi à s'échapper avant de déposer plainte. Et puis enfin, une bonne nouvelle dans le Finistère. Malgré le maintien du niveau de crise sécheresse, les stations de lavage peuvent rouvrir partiellement. Une seule piste à haute pression est autorisée par site, avec des horaires réduits et un suivi strict de la consommation d'eau. Dans le reste de l'actualité, condamnation confirmée pour Stéphane Plaza. La cour d'appel l'a reconnu coupable dans les deux dossiers pour violence conjugale. L'ex-animateur a écopé de 18 mois de prison avec sursis, une peine plus lourde qu'en première instance où il avait écopé d'un an avec sursis. Les journées européennes du patrimoine reviennent ce week-end. Entre sites habituellement fermés, châteaux et animations historiques, voici quelques idées sur la région. Dimitri Coutan.
4: Oui, des milliers de sites participent aux journées européennes du patrimoine et du matrimoine demain et dimanche. Sur la presqu'île de Crozon, le sémaphore du Cap de la Chèvre se visite exceptionnellement avec vue panoramique sur l'océan Atlantique. À Josselin, le château replonge les visiteurs dans l'ambiance de 1910 avec démonstration de danse, escrime et ateliers. Enfin, le château médiéval de Vitré propose visites commentées, parcours décalés et spectacles chevaleresques.
2: Merci Dimitri. Sans transition, les pronostics du Quintet à Vincennes pour le prix Eucaris. Départ à 20h15. Notez le 11, le 4, le 8, le 15, le 2, le 7, le 5 et le 12. Bonne chance à tout notre Fist. Voilà pour l'actualité. Tout de suite, retrouvez la météo.
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2: Cet après-midi, la grisaille domine malheureusement sur la Bretagne avec quelques légers passages d'éclaircies mais de nombreux nuages. L'impression restera assez mitigée sur une bonne partie de la journée jusqu'à ce soir. Les températures nous accompagnent autour des 20 degrés jusqu'à Quimper, 20 degrés à Brest, 21 degrés à Pontivy, 21 degrés à Locminé. Le vent souffle de façon modérée autour des 30-35 km/h en moyenne. Sur le littoral atlantique, toujours la marée basse actuellement. En soirée, le ciel devrait progressivement se dégager, laissant place quelques rares éclaircies.
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0: Comment ça va les amis? Bien, c'est vendredi, soulagé, peut-être que cette semaine se termine, que le week-end démarre. Ah, on est bien en Bretagne avec RMN et forcément, eh bien, des tubes, encore des tubes, toujours des tubes. Céline Dion qui va poursuivre sa série de concerts à la Plénitude Arena, défilé de stars à chaque soirée, ça reste incroyable. Céline Dion, bonjour, pardon, merci. C'est après un classique de Keane, Somewhere Only We Know sur RMN.
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0: 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Pendant que vous pianotez sur votre smartphone ou sur votre ordi, eh bien la Bretagne en musique, ça continue avec les Dire Straits, Money for Nothing et OMD pour Enola Gay sur RMN.
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0: au chant Mark Knopfler et au cœur un certain Sting, les Dire Straits à l'instant. C'était Money for Nothing sur RMN, un classique des années 80, extrait de l'album culte Brothers in Arms. Comment ça va du côté de Bulléon et Monstoir ou Lehan? Restez avec nous, la suite dans un instant, c'est avec Christine and the Queens. Christine sur RMN, bientôt 17h, restez avec nous.
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0: Belle fin de journée en Bretagne et en musique. Vous avez choisi RMN et vous avez bien fait. On écoute Christophe Maé dans un instant avec La Lune. Amy Winehouse également au programme après toute l'actu en Bretagne. Il est 17h.
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2: Bonjour à tous, soyez les bienvenus.
1: Titouan Guibert.
2: À la une, c'est une révélation, choc en Bretagne. Le maire de Concarneau, Quentin Le Gaillard, âgé de 28 ans, a été placé en garde à vue après une plainte pour viol. L'enquête se poursuit, le conseil municipal prévu hier soir a été reporté. L'élu conteste les faits qui lui sont reprochés. Il dénonce des accusations mensongères. Deux marins sauvés après un naufrage au sud du Finistère. Un chalutier de Concarneau a coulé aujourd'hui au sud de l'archipel des Glénans après une voie d'eau soudaine, projetant ses deux occupants à la mer. Secourus par un autre bateau de pêche, puis élitreillés par la sécurité civile, ils ont été rapatriés sains et saufs. À Plabennec, quatre hommes d'une trentaine d'années ont été placés en garde à vue après leur interpellation mercredi. Ils sont soupçonnés d'avoir enlevé et séquestré un adolescent de 16 ans en mars dernier pour récupérer une dette d'argent. Le mineur avait réussi à s'échapper avant de déposer plainte. La décision est imminente pour cet élevage porcin du Finistère. Le préfet doit se prononcer prochainement sur le projet d'extension d'un élevage à Irvillac qui prévoit de faire passer sa capacité à près de 4 900 porcs. Opposants et exploitants attendent désormais un arbitrage attendu après plusieurs mois de procédure. Et puis enfin, une bonne nouvelle dans le Finistère. Malgré le maintien du niveau de crise sécheresse sur le département, les stations de lavage peuvent rouvrir partiellement. Une seule piste à haute pression est autorisée par site, avec des horaires réduits et un suivi strict de la consommation d'eau. Dans le reste de l'actualité, c'est une condamnation confirmée pour Stéphane Plaza. La cour d'appel l'a reconnu coupable dans les deux dossiers pour violence conjugale. L'ex-animateur a écopé de 18 mois de prison avec sursis, une peine plus lourde qu'en première instance où il avait écopé seulement d'un an avec sursis. Face à la crise mondiale et aux répercussions sur les ménages, Emmanuel Macron a réuni ce matin les chefs des partis politiques à l'Élysée. À la suite de cette réunion, le président a tenu à s'exprimer auprès des Français, promettant un soutien de l'État. On écoute.
3: La situation que nous traversons est grave. Elle est grave du fait de la situation internationale et des conséquences des guerres que nous subissons. Et dans un tel contexte, nous devons d'abord rester unis, mobilisés, et nous protéger, nos compatriotes pour l'hiver. Et puis nous avons les mesures d'accompagnement, parce que la situation est dure pour beaucoup de familles françaises. Et donc le gouvernement, moi-même, avons à cœur d'accompagner nos compatriotes dans cette période que je sais si dure.
2: Voilà les propos tenus par Emmanuel Macron à la suite d'une réunion avec les chefs de partis politiques. Sans transition, les pronostics du Quintet. Aujourd'hui, direction Vincennes pour le prix Eucaris. Départ en nocturne à 20h15, notez le 11, le 4, le 8, le 15, le 2, le 7, le 5 et le 12. Bonne chance à tous. Voilà pour l'actualité. Tout de suite, la météo.
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2: Cet après-midi, la grisaille domine malheureusement sur la Bretagne avec quelques légers passages d'éclaircies mais de nombreux nuages. L'impression restera assez mitigée sur une bonne partie de la journée jusqu'à ce soir. Les températures nous accompagnent autour des 20 degrés jusqu'à Quimper, 20 degrés à Brest, 21 degrés à Pontivy, 21 degrés à Locminé. Le vent souffle de façon modérée autour des 30-35 km/h en moyenne. Sur le littoral atlantique, toujours la marée basse actuellement. En soirée, le ciel devrait progressivement se dégager, laissant place quelques rares éclaircies.
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0: Allez, petit coup d'œil sur vos sorties pour ce week-end avec un premier bon plan ce dimanche. Direction le Morbihan à Locmalo pour le Pardon de Longueville. Toute une journée autour des traditions bretonnes. La messe et le pot-au-feu sous chapiteau le matin à partir de 14h30. On joue pour digérer boules bretonnes et palais. Et puis à 15h, ne manque pas le fest-dies gratuit avec notamment le baguette de Vannes, grand vainqueur de la France à un incroyable talent en 2015. Il y aura également des crêpes pour le goûter à 17h30 et des animations pour les plus jeunes. Vous voulez partager cette journée de fête à Locmalo, rendez-vous donc pour le Pardon de Longueville, c'est ce dimanche. La suite en musique sur RMN avec Mylène Farmer, c'est à qui le tour, ou encore le classique d'Abba, Dancing Queen.
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0: Passez toutes et tous une très belle fin de journée avec nous sur RMN. Un bon début de week-end également. Et en musique, France Gall avec Hong Kong Star. Juste après, un classique. Vous le savez, on les aime les classiques sur RMN. Celui de Queen arrive dans un instant. A Kind of Magic.
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0: ça va être votre côté. Vous commencez à préparer le week-end ou alors vous êtes en train de décompresser de votre journée de travail, votre semaine même. En tout cas, si vous avez envie de mettre la tête direct dans le week-end, eh bien, je vous invite à aller faire un petit tour sur rmn.bzh dans la rubrique l'agenda loisirs. C'est là que vous trouvez tous les événements de la région, en tout cas tous ceux que vous nous envoyez, car c'est vous qui créez cette rubrique en partageant les événements que vous organisez. Trial moto, vide-grenier, avant-première, bourse aux vêtements. Il y a aussi des lotos, des repas. Bref, il y a plein de choses à voir, à faire. Et si vous aussi vous organisez un événement, vous faites partie d'une association, d'un club de sport, n'hésitez pas, rmn.bzh. Dans un court instant, la suite en musique avec Mika sur RMN.
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0: J'espère que vous passez une belle fin de journée avec nous en Bretagne et en musique forcément sur RMN. Sia débarque dans un instant, Unstoppable après Cyndi Lauper et bien sûr un point sur l'actu avec la rédaction, il est 18h.
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2: Bonsoir à tous, bienvenue.
1: Titouan Guibert.
2: À la une, retour sur le sauvetage de ces deux marins après un naufrage au sud du Finistère. Un chalutier de Concarneau a coulé aujourd'hui au sud de l'archipel des Glénans après une voie d'eau soudaine, projetant ses deux occupants à la mer. Secourus rapidement par un autre bateau de pêche, puis élitreillés par la sécurité civile, ils ont été rapatriés sains et saufs. Une révélation choque à Concarneau. Le maire Quentin Le Gaillard, âgé de 28 ans, a été placé en garde à vue après une plainte pour viol. L'enquête se poursuit et le conseil municipal prévu jeudi soir a été reporté. L'élu conteste les faits qui lui sont reprochés. Il dénonce même des accusations mensongères. Autodistribution fichu voit plus grand. Acarel, entreprise spécialisée dans les pièces automobiles, inaugure demain ses nouveaux locaux et ouvre ses portes au public pour célébrer à la fois son centenaire et l'agrandissement du site. La surface a doublé avec plus de 1300 références supplémentaires en stock pour gagner en réactivité auprès des professionnels. À Ploudaniel, Bretagne plante investit jusqu'à 1,7 million d'euros pour préparer la pomme de terre de demain. Ils investissent dans un centre de création variétale avec des serres agrandies et le renforcement des équipes de sélection. L'objectif est de développer des variétés plus résistantes aux maladies et aux effets de changement climatique. Belle mobilisation pour une soirée consacrée au Liban. Près de 90 personnes ont participé hier à Quimperlé à une projection solidaire organisée autour de deux documentaires. Les dons récoltés seront reversés à une organisation agricole libanaise qui vient en aide aux populations touchées par la guerre. Dans le reste de l'actualité, Zinedine Zidane, nouveau sélectionneur de l'équipe de France de football, dévoile sa toute première liste. En direct actuellement depuis Clairefontaine, le nouveau coach des Bleus annonce les noms des joueurs sélectionnés en équipe nationale. L'équipe de France devra préparer les matchs de Ligue des Nations face à la Turquie, la Belgique et l'Italie. Pour beaucoup, septembre marque la rentrée, mais pour les jardiniers, c'est surtout le début d'une nouvelle saison. Contrairement aux idées reçues, l'automne est même l'une des périodes les plus importantes de l'année au jardin. Explication Gwen Bro.
3: Le printemps n'a pas l'exclusivité du jardinage. Dès septembre, les conditions redeviennent favorables aux plantations. La terre conserve la chaleur accumulée pendant l'été et les pluies sont généralement plus fréquentes. C'est donc le bon moment pour installer arbres, arbustes et plantes vivaces qui auront plusieurs mois pour développer leurs racines avant les fortes chaleurs de l'année prochaine. Au potager, les récoltes se terminent, mais le travail continue. Les jardiniers enrichissent les sols avec du compost et préparent déjà les cultures de l'hiver et du printemps. Bref, au jardin, l'automne est bien souvent la saison de l'anticipation.
2: Merci Gwen. Les pronostics du Quintet à présent, direction Vincennes, départ à 20h15. Notez le 11, le 4, le 8, le 15, le 2, le 7, le 5 et le 12. Voilà pour l'actu.
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2: L'ambiance reste assez changeante pour cette fin d'après-midi sur la Bretagne. Les nuages dominent avec quelques rares éclaircies par endroit. Le vent nous accompagne autour des 30-35 km/h en moyenne. Les températures au thermomètre se maintiennent autour des 19 degrés jusqu'à Fouesnant, 19 degrés à Brest, 20 degrés à Loudéac, 21 degrés à Auray. Sur le littoral actuellement, la marée montante, elle sera haute ce soir vers 21h. Pour ce week-end, on aura encore le droit à du beau temps avec du soleil dès demain qui devrait se maintenir au moins encore jusqu'à dimanche.
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0: Ça va, tout va bien de votre côté les amis. Vous êtes peut-être en train de préparer votre soirée tranquillement à l'écoute des RMN et avec une animatrice qui a le nez bouché. Je suis désolée pour ça. En tout cas, si vous avez la main verte, n'oubliez pas que votre rendez-vous du week-end, c'est Esprit Jardin. Des conseils de pros en toute saison, les plantations du mois, l'agenda du jardinier, les travaux à réaliser. Bref, vous avez peut-être entendu la chronique de ce matin à 10h50. Sinon, session de rattrapage demain matin à 7h30 et 13h30 et dimanche à 8h30. Et oui, quand on a la main verte, on se lève tôt avec RMN. Si vous voulez le programme télé, restez avec nous. On en parle dans les toutes prochaines minutes et on écoutera Jérémy Frérot ou encore The Cure In Between Days sur RMN.
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1: Bonjour au programme de votre soirée télé de ce vendredi 18 septembre sur TF1. Qui sera le plus nul? Divertissement présenté par Camille Combal. Sur France 3, la carte au trésor. Stéphane Bern propose une nouvelle aventure au cœur du Jura. Terre de grands espaces, de forêts d'épicéas et de cascades spectaculaires, ce territoire offre des paysages d'une beauté saisissante. Sur M6, Arnaque, magazine présenté par Julien Courbet. Sur TMC, Céline Dion, une voix, un destin. Série documentaire née au sein d'une modeste famille nombreuse d'une petite ville du Québec. Céline Dion est devenue une star internationale de l'industrie musicale. Sur France 2, Capitaine Marlowe, série avec Corinne Maziero. Sur France 5, Et au milieu coule une rivière, film réalisé par Robert Redford. Et puis sur TFX, Balle perdue, film avec Alban Lenoir. Lino, un magicien de la mécanique, utilise ses talents pour des braquages. Alors qu'il se fait attraper, le capitaine de la brigade anti-GoFast lui offre une opportunité de se racheter. Très belle soirée télé à tous.
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0: Merci d'avoir choisi RMN pour vous accompagner en Bretagne en musique et bien sûr avec des idées sorties à tout moment de la journée. En tout cas, si vous êtes fan comme moi de loto, vous le savez, j'adore les lotos. Et en plus, je suis pas hyper chanceuse, mais ça m'est arrivé de gagner 2-3 trucs. En tout cas, si comme moi vous êtes fan de loto et que vous êtes du côté de Gourin, rendez-vous ce dimanche. Le tennis de table organise son super loto à la salle des fêtes de Tronjoly. Il y a plus de 5000 euros de lot à gagner, les amis. C'est plutôt pas mal, non? Entre autres, une journée au parc Astérix pour deux adultes, des bons d'achat jusqu'à 800 euros, télé, lave-linge, four à pizza, plein de lots vous attendent. Franck à l'animation et l'ouverture des portes, c'est à 11h30. Vous retrouvez toutes les infos sur rmn.bzh dans la rubrique l'agenda loisirs. La suite en musique, Johnny Hallyday, Vivre pour le meilleur et YouTube sur RMN.
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0: Merci d'avoir choisi RMN pour vous accompagner, que vous soyez du côté de Guégon, Brénilis ou encore Mernel. Vous êtes toutes et tous les bienvenus. On se détend, c'est le début du week-end et on profite de la Bretagne en musique avec avant 19h Lynn Marlin, Where I'm Headed sur RMN. Bon début de week-end.
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0: Vous avez choisi RMN pour démarrer le week-end et vous avez bien fait. On retrouvera Pierre Demar dans un instant. Son nouvel album sort vendredi prochain. Je pense à vous après Phil Collins et l'actu avec la rédaction 19h.
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2: Bonsoir à tous, bienvenue.
1: Titouan Guibert.
2: À la une, c'est une révélation choc à Concarneau. Le maire Quentin Le Gaillard, âgé de 28 ans, a été placé en garde à vue après une plainte pour viol. L'enquête se poursuit et le conseil municipal, prévu jeudi soir, a dû être reporté. L'élu conteste toujours les faits qui lui sont reprochés. Il dénonce même des accusations mensongères. Deux marins sauvés après un naufrage au sud du Finistère. Un chalutier de Concarneau a coulé aujourd'hui au sud de l'archipel des Glénans après une voie d'eau soudaine projetant ses deux occupants à la mer. Secourus par un autre bateau de pêche, puis élitreillés par la sécurité civile, ils ont été tous les deux rapatriés sains et saufs. 25 logements sociaux validés dans l'enseigne Usine Cook. Le conseil municipal de Douarnenez a acté hier la vente de l'ancien site industriel au groupe Bacalan pour y créer 25 logements sociaux près du port de Rosmeur. La majorité défend une opération qui débloque enfin ce dossier, tandis que l'opposition dénonce une perte de maîtrise du foncier communal. 1,7 million d'euros investis pour préparer la pomme de terre de demain. À Ploudaniel, Bretagne Plante investit dans son centre de création variétale avec des serres agrandies, le renforcement de ses équipes de sélection. L'objectif est de développer des variétés plus résistantes aux maladies et aux effets du changement climatique. Et puis, belle mobilisation pour une soirée consacrée au Liban. Près de 90 personnes ont participé hier à Quimperlé à une projection solidaire organisée autour de deux documentaires. Les dons récoltés seront reversés à une organisation libanaise. Dans le reste de l'actualité, Zinedine Zidane, nouveau sélectionneur de l'équipe de France de football, a dévoilé sa première liste avec quelques surprises. Depuis Clairefontaine, le nouveau coach des Bleus a annoncé de nouveaux joueurs en équipe nationale. Aux côtés de Mbappé et Dembélé, on retrouve l'attaquant du Stade Rennais, Esteban Le Poll. Les Bleus devront préparer les matchs de Ligue des Nations face à la Turquie, la Belgique et l'Italie. La fondation 30 millions d'amis réclame l'interdiction ferme et définitive des salons du chiot et du chaton. Dans une lettre adressée à la ministre de l'Agriculture, les détails, Margot Douetil.
3: Oui, la fondation dénonce des pratiques illégales favorisant l'achat coup de cœur et irréfléchi au détriment du bien-être animal. Dans son enquête, 30 millions d'amis décrit des animaux à peine sevrés, transportés sur des centaines de kilomètres pour être présentés pendant plusieurs jours sur des stands, exposés au courant d'air, à la chaleur et au bruit. Elle pointe aussi une absence de sélection des acheteurs selon leur mode de vie et leur expérience. Pour la fondation, ces salons sont des temples de la marchandisation qui exposent les animaux à des risques d'abandon et de maltraitance.
2: Merci Margot. Sans transition, les pronostics du Quintet à Vincennes. Ce soir, départ à 20h15, notre sélection, le 11, le 4, le 8, le 15, le 2, le 7, le 5 et le 12. Voilà pour l'actu.
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2: Allez, on jette un dernier coup d'œil sur les conditions météo pour ce soir. La grisaille observée aujourd'hui va progressivement s'estomper au fil de la soirée, laissant passer un ciel un peu plus dégagé, sans perturbation. Le vent nous accompagne toujours autour des 30-35 km/h en moyenne. Concernant la marée, notez qu'elle est montante actuellement. Elle sera haute ce soir vers 21h. Pour ce week-end, on pourra profiter du beau temps dès demain, avec de belles éclaircies dès le matin et du soleil l'après-midi. Même condition pour dimanche, avec des maximales autour des 22-23 degrés.
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0: Pierre de Mar est de retour avec Je pense à vous, extrait de son prochain album qui sera disponible la semaine prochaine. Et Pierre de Mar que vous pourrez applaudir en Bretagne le 28 janvier à Brest, à la Carène, et le 29 janvier à l'Antipode, à Rennes. La suite en musique, les Rolling Stones et Texas sur RMN.
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Le nouveau papa Vianney sur RMN. Il avait annoncé qu'il était à la maternité sur Instagram il y a quelques jours. Double annonce d'ailleurs, hein, puisqu'il annonçait qu'il était à la maternité et en même temps qu'il sera le parrain de la prochaine saison de la Star Academy. Vianney a également accueilli cette semaine au sein de sa belle famille une petite fille prénommée Rita. On leur souhaite plein de bonheur. Et nous, on vous souhaite de passer un bon début de week-end avec des tubes et pas n'importe lesquels. On va se mettre dans une ambiance un peu soul avec Bruno Mars et un extrait de son dernier album, ce sera I Just Might, juste après l'une des plus belles chansons d'Étienne Dao qui a également donné son nom à un film. Étienne Dao, le premier jour du reste de ta vie, c'est maintenant sur RMN.

0: c'est l'ambiance du week-end sur RMM. Bruno Mars à l'instant avec I Just Might. Ça vous met dans de bonnes dispositions pour passer les deux prochains jours avec le sourire, avec de la motivation. Et si vous avez envie de bouger, eh bien, en Bretagne, n'hésitez pas à aller faire un petit tour sur rmn.bzh. Il y a plein d'idées sorties entre trial moto, bourse aux vêtements, vide-grenier, loto. Il y a de quoi faire ce week-end dans la région. Donc, n'hésitez pas à aller faire un tour du côté de rmn.bzh. Je vous laisse avec Gala, Freed From Desire. Passez un excellent week-end. Je vous dis à lundi sur RMN. Bye bye.
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2: Bonsoir à tous, une nouvelle page de l'histoire de l'équipe de France s'est ouverte ce soir. Zinedine Zidane a dévoilé sa toute première liste en tant que sélectionneur des Bleus avant les matchs de Ligue des Nations. Une liste de 23 joueurs avec 5 nouveaux noms, dont le milieu de terrain de l'Inter Milan Andy Diouf ou encore l'attaquant du Stade Rennais Esteban Le Poll. Il s'est exprimé sur son choix des joueurs appelés, écoutez-le.
3: Sincèrement, c'est une première sélection, c'est un premier rassemblement. Et les idées pour moi étaient assez claires. Après voilà, vous avez peut-être un ou deux joueurs qui ne sont pas là volontairement, on pourra en parler, mais parce que justement par temps de jeu, enfin manque de temps de jeu ou une petite blessure ou voilà quelque chose comme ça, mais c'est une réflexion et beaucoup de travail depuis ma nomination le 28 juillet.
2: La France débutera la Ligue des Nations face à la Turquie vendredi prochain avant d'affronter la Belgique 3 jours plus tard. Gérard Depardieu devra encore patienter quelques semaines. La cour d'appel a mis en délibéré sa décision sur le recours déposé par l'acteur qui conteste toujours son renvoi devant la cour criminelle pour des viols présumés sur la comédienne Charlotte Arnoux en août 2018. La décision sera rendue le 26 novembre. Également dans l'actualité, c'est une alerte importante lancée par l'Agence internationale de l'énergie atomique. La tour de refroidissement d'un réacteur de la centrale nucléaire de Koursk en Russie frappée par un drone hier. D'après l'agence, le réacteur était en marche lors de la frappe, mais son mode d'exploitation n'a pas été modifié et aucun incendie ne s'est déclaré. Et puis, un passe patrimoine pour accéder à plus de 500 sites culturels, dispositif lancé par la Fondation du patrimoine. Pour en bénéficier, il faut acheter un passe valable un an. Les adhérents pourront accéder à des sites renommés et être invités à des visites éphémères, des conférences ou bien des concerts dans des monuments sauvés par la Fondation. Voilà pour l'essentiel de l'actualité. C'est la fin de cette édition. Très bon début de soirée à tous.

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